MG, 4h du matin, sur Radio System. Et c'est Electronics Behaviors encore. Allez, on est là une petite heure, peut-être un peu plus. Allez, je reprends la main, je vais

Il est 4h30 et moi j'arrête et je vais laisser la demi-heure qui reste à notre ami Skywalker. Allez, bon, moi je vous dis au revoir et puis à tout à l'heure hein, pour les salutations.

Bon, ce qu'on va faire, c'est que si ce morceau finit et que j'ai pas pu mixer le suivant, eh ben la soirée sera finie, hélas.

vous souhaite une très bonne rentrée, c'est un peu dur. Et surtout, n'hésitez pas à me contacter si jamais vous avez besoin d'un DJ pour vos soirées, que ça soit dans la région, en France, en Europe et dans le world entier. Allez, bonne nuit tout le monde, bisous bisous, à la semaine prochaine, yeah!

Radio Système 93.7 FM, cette fois-ci c'est du live. On arrive dans les studios, le temps de se brancher. Merci mesdames et messieurs d'avoir attendu 21h15 2024. Allez, on part sur de bonnes bases, toujours en retard comme d'habitude, mais on en a pour un petit moment dans la nuit. Restez sur les ondes 93.7 FM.

fait un petit quart d'heure qu'on est ensemble, même pas. Allez les amis, invités, la famille, les amis. C'est bonne ambiance ce soir, c'est House Dance Floor 93.7 FM. www.radiosystem.fr, c'est dans le sud de la France, dans le Gard, à Vauvert.

Radio Système 93.7 FM, à l'ancienne Armand Van Helden, My My My. Ah, il nous a fait vibrer celui-là. Ça nous rajeunit pas. Les cheveux blancs le rappellent, la barbe blanche, la fatigue. Mais on est là ce soir.

arrêter les clichés, les amis. Allez, c'est bon, je me suis loupé là. Moi, je dis non, non, non, les gars. Pas parce qu'on est d'Oriental Party Mix que vous nous envoyez de l'Oriental.

Ah, il m'a dit, je suis marié, je danse pas devant la caméra. Ah, qu'est-ce qu'il a changé, le petit cousin? Ah, parce que là, il fait des pas de fou, de malade. Des pas de danse de malade. Il veut pas venir devant la caméra.

pour toi, Georges. J'arrête la musique. Bonjour et bienvenue à Georges. Désolé, je t'avais pas vu. Je suis sincèrement désolé. Je me sens mal.

feel fire. Je sens le feu sur House Dance Floor. Radio System 93.7 FM. Jamon, Hervé Drouel. You leave me alone.

Merci Magucha. Et mon Georges, t'avais dit je reviendrai en forme samedi prochain. Je suis là. Par la grâce de Dieu, bien sûr.

c'est le Zoo 93.7 FM, www.radiosystem.fr, House Dance Floor, Magouch, Georges Calis, les habitués, les VIP sont là.

Celli, il est là. 22h34, House Dance Floor. Jamon. En super forme, Hervé Dorel qui attend. Derrière, il est chaud, il fait des abdos, il fait des pompes. Mais il est là. Georges Calis. C'est pour toi ce soir. À l'ancienne, ça nous rajeunit. On est les meilleurs, meilleure génération. The Big Power Generation. Love Generation. Que du love, comme dirait Hervé Dorel. 22h35, House Dance Floor. Allez, laisse le satellite branché, dirigé vers Nîmes, Vauvert plus exactement dans le sud de la France. Le 30600, on est là. N'oublie pas, la Corse est avec nous ce soir. Les Ardennes, la Belgique, hors de la France.

Je vous ramène au Club House. C'est l'objectif House Dance Floor. Les amis, les VIP, la TikTok, ceux qui n'aiment pas la coupure de Facebook, ils sont là. Les autres sont résistants à Facebook. Ils y sont toujours. C'est le TGV. Je suis live. TikTok, ça coupe pas. Il y a 7100 j'aime et 7 personnes en live. C'est magique. 22h40, House Dance Floor, www.radiosystem.fr, 93.7 FM. Diamant, nos platines. Hervé.

On est encore là une bonne partie de la nuit. Sur le www.radiosystem.fr, le 93.7 FM. Et bien sûr, en live sur Facebook.

0: 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Saint-Denis, en ce temps-là, était mon seul.
1: Retour sur Radio Système, c'était les informations délivrées par notre partenaire Radio France Internationale. On continue nos programmes.

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1: Bonjour à toutes et à tous, votre bulletin météo de ce mercredi 23 septembre. C'est plutôt du beau temps qui vous attend pour cette matinée avec un ciel peu nuageux qui deviendra variable. Côté température, le thermomètre affiche 18 degrés avec un ressenti de 15 degrés sous l'effet du vent qui souffle en rafale à 20 km/h. L'après-midi, c'est à peu près le même type de temps, peu de changements, toujours du beau temps avec un ciel peu nuageux. Le thermomètre va grimper pour atteindre 28 degrés avec un ressenti de 31 degrés sous l'influence du soleil. Le vent, quant à lui, se renforce un tout petit peu pour souffler en rafale à 25 km/h. L'indice UV est de 5 et plutôt modéré. Aujourd'hui, mercredi 23 septembre, c'est la Saint Padre Pio.
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2: Quand les arts vivants rencontrent le numérique, rendez-vous à Lunel pour la première édition du Pulse les 26 et 27 septembre du côté de l'ancienne gare de Lunel. Lunel accueille donc la première édition de Pulse, le festival des arts vivants et numériques. Pendant 2 jours, l'ancienne gare devient un espace où corps, images, sons et technologies se rencontrent. Au programme spectacle, performance, projection, exposition numérique, musique et atelier invitent le public à découvrir des formes artistiques hybrides. Pour cette première édition, Pulse explore le cycle mouvement des corps, transformation des images, mémoire, transmission, cycle naturel. Une première édition accessible à tous, Pulse est à prix libre. Chacun contribue selon ses possibilités, sans montant minimum. Buvette et food truck seront également présents sur place tout au long du week-end. Rendez-vous donc pour Pulse, le festival des arts vivants et numériques, les samedis 26 et dimanche 27 septembre, du côté de l'ancienne gare de Lunel, 126 rue de Verdun. Parking gratuit à 300 mètres.

serment sur la place Gambetta, la tour de l'horloge et la mémoire vivante de Vauvert. La cloche de la tour a rythmé la vie des passants pendant des siècles. Vauvert et sa tour de l'horloge, c'est une histoire d'amour, des siècles de partage, de joie et de peine. L'office de tourisme Cœur de Petite Camargue, en partenariat avec la mairie, a organisé des visites flash de la tour de l'horloge. 45 minutes de pur bonheur et de découverte de ce magnifique édifice. La restauration a été minutieuse et la tour de l'horloge est prête à vous accueillir. Les réservations se font directement auprès de l'office de tourisme Cœur de Petite Camargue par téléphone au 04 66 88 28 52. L'entrée est gratuite pour les habitants de la communauté des communes de Petite Camargue et à 3,50 € pour les extérieurs. Attention, le nombre de places est à 8 personnes et la réservation est obligatoire. Bonne visite! Pour le mois de juin, vous pourrez visiter la tour de l'horloge le jeudi 4 juin à 10h, le mardi 16 juin à 10h et le mardi 23 juin à 10h.

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1: Pop-up Collection, c'est une exposition qui transforme Carcassonne en véritable parcours artistique. Émilie Frafil, commissaire de l'exposition.
2: Pop-up Collection, c'est une exposition de 3 collections d'art au sein de 5 lieux patrimoniaux de la ville de Carcassonne. 3 collections d'art, 2 collections d'art contemporain, la collection du FRAC Occitanie-Montpellier et la collection du FRAC Occitanie-Toulouse, les abattoirs musées. Et aussi une collection classique, la collection du Musée des Beaux-Arts de Carcassonne. Cette exposition, elle est née d'une volonté commune entre les deux FRAC Occitanie et le Musée des Beaux-Arts de Carcassonne de réaliser un projet commun. En fait, les co-commissaires Emmanuel Hamon des abattoirs et Céline Mélissante du FRAC Occitanie-Montpellier, toutes les trois, nous avons vraiment voulu élaborer ce parcours pour montrer la richesse de nos collections respectives. Ce projet, il est né aussi de la volonté d'Éric Mangion, directeur du FRAC Occitanie-Montpellier, qui aime particulièrement les collections du musée de Carcassonne et qui a voulu justement intégrer des œuvres d'art contemporain dans le musée, notamment. Il a voulu qu'on parte en fait d'une œuvre emblématique du musée, qui est une de ses préférées, Les Emmurés de Carcassonne par Jean-Paul Laurens, qui date du 19e siècle. D'où aussi le sous-titre et la thématique employée, art et histoire. Cette exposition, elle s'adresse pas forcément qu'aux amateurs d'art contemporain, au contraire. Elle s'adresse vraiment à tout le monde parce qu'il y a plus de 50 artistes, une variété de supports, sculptures, peintures, vidéos, installations, etc. Donc je pense que tout le monde y trouve son compte en fait. Je crois qu'il y a forcément une œuvre qui peut parler à tous les visiteurs. Les entrées sont gratuites, mais aussi nous avons réalisé un journal d'exposition gratuit en anglais et espagnol qui vous permet aussi d'avoir des explications sur les œuvres. Vous avez aussi des cartels dans l'exposition avec aussi des traductions en anglais et espagnol. Et puis vous avez aussi pour les enfants des dossiers pédagogiques qui ont été réalisés par le service éducatif du Musée des Beaux-Arts et par les médiatrices du Musée des Beaux-Arts et du Centre d'art contemporain de Carcassonne. L'exposition Pop-up Collection a lieu du 5 juin au 17 octobre. Elle est ouverte tous les jours, excepté les jours fériés, de 10h à 12h30 et de 13h30 à 18h.
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2: Quand les générations se rencontrent, ce n'est pas seulement le temps qui se partage, mais aussi les savoirs et les valeurs. Des associations existent comme Unicité, où Roland, retraité, transmet son vécu, ses histoires, à Cassandre, 22 ans, qui arrive avec son regard neuf, sa curiosité et son énergie. Un duo intergénérationnel qui s'enrichit mutuellement. Alors Cassandre, qu'est-ce qui vous plaît dans cette expérience ?
3: Ce qui me plaît, c'est le lien social. Rencontrer des personnes plus âgées que moi, ça m'apporte d'apprendre leur histoire et de prendre confiance en moi.
4: La rencontre avec les jeunes, ça m'apporte un regard sur les difficultés qu'ils ont. Et ça, c'est, à mes yeux, c'est primordial, ça.
3: Roland m'apporte son vécu, son histoire et des conseils pour les embauches. Il peut m'aiguiller.
2: Et qu'est-ce que vous faites ensemble ?
4: On a quelques activités ludiques. On a fait nos deux marches. On a fait une petite partie de boule aussi. On a joué au domino et puis on a parlé un petit peu, quoi.
3: Il m'a montré un peu comment on fait de l'accordéon.
2: Et vous, Cassandre, vous lui apportez quoi ?
3: Par rapport au téléphone, envoyer un message et tout ça. Il aime pas ça et il comprend rien. Le premier truc j'avais fait pour les messages, il a noté sur un petit papier comment faire toutes les étapes.
2: Merci à tous les deux. Les rencontres entre les générations, c'est construire des liens où chacun a quelque chose à transmettre et à recevoir.
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1: Louane et ses invités, le mardi 29 septembre, c'est un concert caritatif par Belle et Rose, avec la participation de Louane en piano-voix et invité. Cette année, Belle et Rose crée l'événement pour donner le coup d'envoi d'Octobre Rose. Engagée dans la lutte contre le cancer du sein, l'association vous invite à vous engager auprès d'elle lors d'une soirée exceptionnelle placée sous le signe de la musique, de la solidarité et du partage. La marraine de Belle et Rose, Louane, sera sur la scène de Paloma pour un show piano-voix pour des moments émouvants et intenses. Pour aller voir Louane en concert caritatif par Belle et Rose, ça vous coûtera 28 euros sur place le soir même, 33 euros. Réservation et programmation intégrale sont à retrouver sur paloma-nîmes.fr. Paloma, c'est Mas des Noyers, chemin de l'aérodrome à Nîmes.

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2: 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Bonjour Marion Cazanov.
4: Bonjour Andréane Mellard.
2: À la une, les guerres et la loi de la jungle au cœur des discussions à l'ONU.
4: Les dirigeants mondiaux se succèdent à la tribune des Nations Unies à New York, où chacun donne sa vision de l'ordre mondial ou de sa propre politique, comme Donald Trump. Il y a les discours à la tribune, mais aussi les discussions en coulisses, on le verra. À suivre également un nouveau volet de notre enquête de Deportation Project avec Forbidden Stories sur les expulsions de masse du gouvernement américain. 16 millions d'électeurs attendus aux urnes au Maroc pour les élections législatives. Trois formations devraient se disputer la majorité dans l'hémicycle. En France, le gouvernement prolonge les aides sur le carburant face à la flambée des prix. Et puis, un roman candidat au prestigieux prix Goncourt, écrit grâce à l'intelligence artificielle. C'est la polémique du moment en France, mais ces accusations, on le verra, sont pour l'instant peu solides.
2: Les dirigeants du monde entier vont encore se succéder aujourd'hui à New York à la tribune de marbre vert de l'ONU.
4: Avec les discours attendus des présidents ukrainiens, syriens, iraniens, ce dernier, Massoud Pezeshkian, a atterri il y a quelques heures aux États-Unis alors que leurs pays sont en guerre depuis fin février. Donald Trump a d'ailleurs parlé de l'Iran hier lors de son discours à l'Assemblée générale des Nations Unies. Vous avez suivi cette prise de parole, Julien Chavannes. Vous êtes notre envoyé spécial sur place. Julien, le président américain a menacé à nouveau l'Iran. Il y a quand même eu aussi des négociations en cours.
5: Oui, il y a ce qu'il se passe devant les caméras et ce qui se joue en coulisses. À la tribune de l'ONU, hier, Donald Trump a mis en garde le régime de Téhéran. Il promet l'anéantissement si aucun accord n'est trouvé. À Téhéran, les gardiens de la révolution menaçaient, eux, en réponse d'intensifier leur riposte en cas d'attaque américaine. Mais en réalité, au même moment, Washington et Téhéran étaient en train de négocier. 3 heures de discussion entre les émissaires de Donald Trump et le chef de la diplomatie iranienne. Les échanges vont se poursuivre ce mercredi et on verra plus tard dans la journée ce que dira le président iranien Massoud Pezeshkian, attendu devant l'Assemblée générale des Nations Unies.
4: En coulisses aussi, Julien, ça s'active autour de la guerre en Ukraine.
5: Les envoyés spéciaux de Donald Trump ont rencontré hier la délégation ukrainienne avec des émissaires français, britanniques et allemands. La France a proposé une trêve énergétique. Kiev est d'accord pour ne plus frapper les infrastructures énergétiques en Russie, mais seulement si Moscou fait pareil. Volodymyr Zelensky doit aussi s'exprimer dans la journée et il peut déjà se réjouir que tout se soit bien passé jusqu'à présent avec Donald Trump.
4: Et hier, on a également vu plusieurs visions de l'ordre mondial s'exprimer.
5: Oui, c'est ça, avec d'un côté l'isolationniste Donald Trump, le président américain a vanté la force militaire et l'America First, mais d'autres ont défendu au contraire le multilatéralisme, le brésilien Lula ou encore Emmanuel Macron. Le président français, dont c'était le dernier discours à l'ONU, a appelé à défendre l'ONU face à, je cite, la loi de la jungle, et il a défendu aussi un peu seul l'ouverture du Conseil de sécurité des Nations Unies aux pays africains.
4: Julien Chavannes, envoyé spécial de RFI à cette Assemblée générale de l'ONU à New York. Emmanuel Macron, lors de son discours, a aussi parlé de Gaza, un spectacle qui nous fait honte à tous, a-t-il dit, avant de rappeler son souhait d'une solution à deux États. Le président français a aussi dénoncé les actions d'Israël en Cisjordanie, en affirmant également que le Hamas n'était pas actif dans ce territoire palestinien. L'absurdité grotesque des propos d'Emmanuel Macron est sidérante, a réagi le bureau du Premier ministre israélien Benjamin Netanyahou, qui assure que les attaques du groupe islamiste sont quotidiennes en Cisjordanie occupée.
2: Une flambée de violence est d'ailleurs observée dans ce territoire palestinien depuis plusieurs mois.
4: Les violences des colons israéliens explosent et en réponse, une douzaine de pays, dont la France, a décidé de mettre fin au commerce avec les colonies. C'était il y a 2 semaines, ces restrictions sont entrées en vigueur hier aux Pays-Bas. Mais sur place, les producteurs israéliens assurent qu'ils n'en souffriront pas et qu'ils trouveront d'autres marchés. Reportage de Manon Chaplin dans la vallée du Jourdain, l'un des principaux territoires agricoles des colonies.
6: Cookies, c'est son nom, est arrivé dans la vallée du Jourdain au mi-temps des années 80. Ici, il a tout fondé, sa ferme, sa famille, son empire, dit-il. 20 000 hectares de terre, des milliers de dattiers et en haute saison, près de 600 Palestiniens employés.
7: Sans moi, ils n'ont rien.
6: Sa production est située en Cisjordanie occupée, c'est-à-dire dans une colonie israélienne. israélienne, considérée comme illégale au regard du droit international.
0: Là où passera la charrue, s'arrêtera notre frontière. C'est ce que disait notre fondateur, Ben Gourion. Je crois vraiment que je rends un service très important à mon pays.
6: Comme la plupart des colons installés ici, Cookie refuse d'admettre l'existence d'un État palestinien, condamne encore plus la décision de sanctions des pays européens. Il y exportait 80% de ses dates.
0: Bien sûr, on sera affecté, mais je l'accepterai volontiers tant que mon pays existe. Je n'ai pas à m'excuser auprès d'un pays européen pour expliquer pourquoi je suis ici.
6: À quelques kilomètres, à la tête du conseil régional de la vallée du Jourdain, David Eliani assure que ces décisions ne changeront rien.
7: La récolte des dates commence dans 2 semaines. Nous n'avons rien à perdre. Les nouveaux marchés, nous les avons déjà trouvés. La plupart sont en Inde, aux États-Unis. Il y a suffisamment d'endroits où vendre toutes nos dates.
6: Ici, l'économie se porte bien, assure-t-il. La preuve, pas très loin, en cours de construction, 10 nouvelles colonies. Manon Chaplin, de retour de la vallée du Jourdain, RFI.
2: On poursuit ce matin, Marion, notre enquête sur les expulsions de masse orchestrées par l'administration Trump.
4: The Deportation Project, enquête menée par Forbidden Stories avec 26 médias partenaires, dont RFI. Et ce matin, focus sur le Mexique. C'est ce pays voisin des États-Unis qui reçoit le plus grand nombre de migrants expulsés. Environ 20 000 des 25 000 migrants renvoyés entre janvier 2025 et août 2026. À Rimnipold, ce sont les Cubains qui forment le plus grand groupe de ressortissants expulsés au Mexique.
8: Mon nom est José Alejandro Aponte Delgado. Je suis cubain. Je viens d'être expulsé des États-Unis après y avoir vécu 31 ans.
9: À 66 ans, José doit recommencer sa vie à zéro, dans un pays qu'il ne connaît pas et où il ne connaît personne, le Mexique. José a été arrêté l'an dernier par l'ICE, la police américaine de l'immigration, puis expulsé à cause d'une affaire de drogue vieille de 30 ans. Après un trajet de 30 heures en bus, il a été lâché littéralement à Villahermosa dans l'état de Tabasco.
8: Je ne touche plus ma retraite des États-Unis. Ils m'ont aussi pris mon permis de conduire et ma carte de sécurité sociale qui me servait de papier d'identité. Ils m'ont tout pris.
9: José fait partie des plus de 4000 Cubains expulsés des États-Unis depuis janvier 2025, devenus apatrides car leur pays d'origine refuse de les reprendre. Les expulsions interviennent sur la base d'une coopération tacite avec les autorités locales, sans accord officiel, et aucune politique d'accueil n'est prévue pour ces ressortissants étrangers. Contacté par Forbidden Stories, le gouvernement mexicain n'a pas souhaité s'exprimer.
4: Et tous les volets de cette enquête sur les expulsions de masse orchestrées par l'administration Trump via des pays tiers sont à retrouver sur notre site internet.
2: RFI 6h08 à Rabat. Les bureaux de vote ouvrent dans 2 heures au Maroc.
4: Pour les élections législatives qui doivent renouveler les 395 sièges de la Chambre des représentants, une campagne marquée par le coût de la vie, le chômage, les inégalités sociales. 16 millions d'électeurs appelés aux urnes, 28 formations engagées, mais seuls 3, Mathias Reynal, devraient se disputer la majorité dans l'hémicycle.
10: Il y a tout d'abord le PAM, le parti Authenticité et Modernité, considéré comme favori du scrutin depuis le ralliement de Fawzi Lekja, le très populaire président de la Fédération Royale de Football. Avec le Rassemblement National des Indépendants, le PAM appartient à la coalition gouvernementale sortante, mais c'est bien le RNI, le parti du Premier ministre, Aziz Akhannouch, qui risque de souffrir le plus du bilan très critiqué de l'exécutif. Au Maroc, il est interdit de réaliser et de diffuser des sondages en rapport avec un scrutin tout au long de la période électorale. En l'absence d'enquête d'opinion sur les intentions de vote, les résultats pourraient réserver quelques surprises. La grande inconnue de ces élections, c'est le niveau que réussira à atteindre le PJD, le parti islamiste dirigé par Abdelilah Benkelane, en perte de vitesse depuis 2016, battu à plate couture en 2021. Il pourrait faire un retour en force dans les urnes. Après la proclamation des résultats, le roi confiera à la formation arrivée en tête le soin de constituer sa coalition gouvernementale. Les tractations s'annoncent difficiles alors que la campagne a été marquée par des tensions entre les dirigeants des principaux partis du pays. Mathias Reynal, Casablanca, RFI.
4: Et l'enjeu majeur, c'est la participation. Lors du dernier scrutin en 2021, 50% des électeurs inscrits sur les listes se sont déplacés. Ce taux pourrait connaître une baisse importante, surtout chez les jeunes.
2: En France, Marion, le gouvernement tente de contenir la colère sociale face à la hausse des prix du carburant.
4: Et il a sorti pour cela son carnet de chèques. Les aides pour les gros rouleurs sont prolongées jusqu'à la fin de l'année. Cela représente une enveloppe de 450 millions d'euros, 60 euros donnés à 5,5 millions de Français. En revanche, Pierre-Olivier, pas question pour le gouvernement de baisser les taxes sur le carburant.
11: 100 euros pour les grands rouleurs qui touchent moins de 2000 euros par mois. C'est la mesure phare de ce nouveau plan d'aide. Mais beaucoup de Français attendaient une baisse des taxes sur l'essence, comme dans plusieurs pays européens. C'est non, a dit le ministre de l'économie Roland Lescure.
12: Celles et ceux qui nous appellent à des baisses généralisées de taxes pour tout le monde, c'est préparé.
13: Retour sur Radio Système, c'était les informations délivrées par notre partenaire Radio France Internationale. On continue nos programmes.
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2: Bonjour à toutes et à tous, votre bulletin météo de ce mercredi 23 septembre. C'est plutôt du beau temps qui vous attend pour cette matinée avec un ciel peu nuageux qui deviendra variable. Côté température, le thermomètre affiche 18 degrés avec un ressenti de 15 degrés sous l'effet du vent qui souffle en rafale à 20 km/h. L'après-midi, c'est à peu près le même type de temps, peu de changements, toujours du beau temps avec un ciel peu nuageux. Le thermomètre va grimper pour atteindre 28 degrés avec un ressenti de 31 degrés sous l'influence du soleil. Le vent, quant à lui, se renforce un tout petit peu pour souffler en rafale à 25 km/h. L'indice UV est de 5 et plutôt modéré. Aujourd'hui, mercredi 23 septembre, c'est la Saint-Padre Pio.
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2: Rendez-vous le vendredi 25 septembre au parc du Castellas avec une soirée cinématographique et familiale, placée sous le signe du spectacle, du rire et du cinéma. Retrouvez dès 19h la première partie, assurée par Miss Suzy et Gondruland. Extravagant, volubile et complètement décalé, Miss Suzy et Gondruland transforment la réalité en une véritable fête. À la nuit tombée, vous retrouverez la projection du film Marsupilami, tout public dès 4 ans, une aventure drôle, pleine de rebondissements à partager en famille, sous les étoiles. L'entrée est libre, ça se passe du côté du parc du Castellas. À Vauvert, pensez à apporter vos chaises, transat ou couverture, pour profiter confortablement de la soirée. Une belle occasion de prolonger l'été en famille et de profiter d'un moment convivial au cœur du parc du Castellas.

marchant fièrement sur la place Gambetta, la tour de l'horloge et la mémoire vivante de Vauvert. La cloche de la tour a rythmé la vie des passants pendant des siècles. Vauvert et sa tour de l'horloge, c'est une histoire d'amour, des siècles de partage, de joie et de peine. L'office de tourisme Cœur de Petite Camargue, en partenariat avec la mairie, a organisé des visites flash de la tour de l'horloge. 45 minutes de pur bonheur et de découverte de ce magnifique édifice. La restauration a été minutieuse et la tour de l'horloge est prête à vous accueillir. Les réservations se font directement auprès de l'office de tourisme Cœur de Petite Camargue par téléphone au 04 66 88 28 52. L'entrée est gratuite pour les habitants de la communauté des communes de Petite Camargue et à 3,50 euros pour les extérieurs. Attention, le nombre de places est à 8 personnes et la réservation est obligatoire. Bonne visite! Pour le mois de juin, vous pourrez visiter la tour de l'horloge le jeudi 4 juin à 10h, le mardi 16 juin à 10h et le mardi 23 juin à 10h.

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1: Pop-up Collection, c'est une exposition qui transforme Carcassonne en véritable parcours artistique. Émilie Frafil, commissaire de l'exposition.
2: Pop-up Collection, c'est une exposition de 3 collections d'art au sein de 5 lieux patrimoniaux de la ville de Carcassonne. 3 collections d'art, 2 collections d'art contemporain, la collection du FRAC Occitanie-Montpellier et la collection du FRAC Occitanie-Toulouse, les abattoirs musées. Et aussi une collection classique, la collection du Musée des Beaux-Arts de Carcassonne. Cette exposition, elle est née d'une volonté commune entre les deux FRAC Occitanie et le Musée des Beaux-Arts de Carcassonne de réaliser un projet commun. En fait, les co-commissaires Emmanuel Hamon des abattoirs et Céline Mélissante du FRAC Occitanie-Montpellier, toutes les trois, nous avons vraiment voulu élaborer ce parcours pour montrer la richesse de nos collections respectives. Ce projet, il est né aussi de la volonté d'Éric Mangion, directeur du FRAC Occitanie-Montpellier, qui aime particulièrement les collections du musée de Carcassonne et qui a voulu justement intégrer des œuvres d'art contemporain dans le musée, notamment. Il a voulu qu'on parte en fait d'une œuvre emblématique du musée, qui est une de ses préférées, Les Emmurés de Carcassonne par Jean-Paul Laurence, qui date du 19e siècle. D'où aussi le sous-titre et la thématique employée, art et histoire. Cette exposition, elle s'adresse pas forcément qu'aux amateurs d'art contemporain, au contraire. Elle s'adresse vraiment à tout le monde parce qu'il y a plus de 50 artistes, une variété de supports, sculptures, peintures, vidéos, installations, etc. Donc je pense que tout le monde y trouve son compte en fait. Je crois qu'il y a forcément une œuvre qui peut parler à tous les visiteurs. Les entrées sont gratuites, mais aussi nous avons réalisé un journal d'exposition gratuit en anglais et espagnol qui vous permet aussi d'avoir des explications sur les œuvres. Vous avez aussi des cartels dans l'exposition avec aussi des traductions en anglais et espagnol. Et puis vous avez aussi pour les enfants des dossiers pédagogiques qui ont été réalisés par le service éducatif du Musée des Beaux-Arts et par les médiatrices du Musée des Beaux-Arts et du Centre d'art contemporain de Carcassonne. L'exposition Pop-up Collection a lieu du 5 juin au 17 octobre. Elle est ouverte tous les jours, excepté les jours fériés, de 10h à 12h30 et de 13h30 à 18h.
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1: Pop-up Collection, c'est une exposition qui transforme Carcassonne en véritable parcours artistique. Émilie Frafil, commissaire de l'exposition.
2: Pop-up Collection, c'est une exposition de 3 collections d'art au sein de 5 lieux patrimoniaux de la ville de Carcassonne. 3 collections d'art, 2 collections d'art contemporain, la collection du FRAC Occitanie-Montpellier et la collection du FRAC Occitanie-Toulouse, les abattoirs musées. Et aussi une collection classique, la collection du Musée des Beaux-Arts de Carcassonne. Cette exposition, elle est née d'une volonté commune entre les deux FRAC Occitanie et le Musée des Beaux-Arts de Carcassonne de réaliser un projet commun. En fait, les co-commissaires Emmanuel Hamon des abattoirs et Céline Mélissante du FRAC Occitanie-Montpellier, toutes les trois, nous avons vraiment voulu élaborer ce parcours pour montrer la richesse de nos collections respectives. Ce projet, il est né aussi de la volonté d'Éric Mangion, directeur du FRAC Occitanie-Montpellier, qui aime particulièrement les collections du musée de Carcassonne et qui a voulu justement intégrer des œuvres d'art contemporain dans le musée, notamment. Il a voulu qu'on parte en fait d'une œuvre emblématique du musée, qui est une de ses préférées, Les Emmurés de Carcassonne par Jean-Paul Laurence, qui date du 19e siècle. D'où aussi le sous-titre et la thématique employée, art et histoire. Cette exposition, elle s'adresse pas forcément qu'aux amateurs d'art contemporain, au contraire. Elle s'adresse vraiment à tout le monde parce qu'il y a plus de 50 artistes, une variété de supports, sculptures, peintures, vidéos, installations, etc. Donc je pense que tout le monde y trouve son compte, en fait. Je crois qu'il y a forcément une œuvre qui peut parler à tous les visiteurs. Les entrées sont gratuites, mais aussi nous avons réalisé un journal d'exposition gratuit en anglais et espagnol qui vous permet aussi d'avoir des explications sur les œuvres. Vous avez aussi des cartels dans l'exposition avec aussi des traductions en anglais et espagnol. Et puis, vous avez aussi pour les enfants des dossiers pédagogiques qui ont été réalisés par le service éducatif du Musée des Beaux-Arts et par les médiatrices du Musée des Beaux-Arts et du Centre d'art contemporain de Carcassonne. L'exposition pop-up collection a lieu du 5 juin au 17 octobre. Elle est ouverte tous les jours, excepté les jours fériés, de 10h à 12h30 et de 13h30 à 18h.
1: Ce numéro de 180 secondes a été réalisé par Contact FM Occitanie pour l'Assemblée régionale des radios associatives dans le cadre d'un partenariat avec la région Occitanie-Pyrénées-Méditerranée.

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2: Un retraité sur quatre donne aujourd'hui de son temps à une association. Une façon de rester actif, de se sentir utile et de partager ses compétences. Daniel Jacquier, bonjour. Vous êtes représentant de France Bénévolat en Côte d'Or. Alors concrètement, pourquoi faire du bénévolat ?
3: En fait, le bénévolat, c'est un plus. Le plus, c'est le plaisir. Le L, c'est le lien social. Le U, c'est l'utilité. Et le S, c'est le sens donné à son engagement. Je pense que pour tout bénévole ou un retraité, l'important, c'est de se poser quatre questions. Quel secteur associatif m'intéresse? Quelle mission j'aimerais faire? Est-ce que je veux conserver quelque chose que j'avais dans mon activité professionnelle ou pas? Quel temps et quelle période j'ai envie de consacrer à l'engagement? Et puis, quelles limites je me donne? Est-ce que je suis prêt à faire des kilomètres pour exercer mon activité de bénévolat ou pas? Le temps idéal consacré au bénévolat, ça peut être une heure par mois, mais ça peut être aussi 3 jours par semaine. Donc c'est vraiment à la volonté du bénévole, du temps qu'il souhaite donner à l'association. À titre personnel, le bénévolat m'apporte le travail en équipe que j'ai toujours pratiqué dans mon activité professionnelle, la rencontre avec de nouvelles personnes. Je suis en contact avec les collectivités locales, les autres associations. Donc c'est un facteur d'enrichissement et de lien social.
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1: L'étoile montante du rap français sera en concert le samedi 31 octobre du côté du Rockstore à Montpellier à partir de 19h30. Ness sublime sa passion du rap en discipline, un moyen de dépasser ses doutes et de livrer une musique cathartique, sincère et exigeante. Originaire du Val-de-Marne, il s'impose très jeune comme l'un des espoirs les plus marquants de sa génération. Ness sera en concert le samedi 31 octobre pour une soirée résolument rap, hip-hop. Programmation intégrale et billetterie sont à retrouver sur rockstore.fr. Le Rockstore à Montpellier continue de fêter ses 40 ans avec ce concert de Ness le samedi 31 octobre à partir de 19h30. Le Rockstore, c'est rue de Verdun, en centre-ville de Montpellier.

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3: Et un reportage exceptionnel à la une ce matin. RFI vous emmène dans l'est de l'Ukraine, à quelques kilomètres du front. Parole d'hommes et de femmes qui fuient les combats au péril de leur vie. Xi Jinping attendu dans quelques heures aux États-Unis. Visite d'État du président chinois durant laquelle il doit notamment être question de commerce. On l'entendra, l'Inde va scruter les discussions de près. La une, c'est aussi la suite de l'Assemblée générale des Nations Unies, la toute dernière d'Antonio Guterres, qui organise pour l'occasion un sommet sur le climat. Ce sera notre dossier. Les élections législatives aujourd'hui au Maroc. Et puis, il le présente comme un temple de l'art du peuple. George Lucas, le créateur de Star Wars, a inauguré hier son nouveau musée à Los Angeles.
2: Les Ukrainiens passeront-ils leur cinquième hiver consécutif dans le froid et sous les bombes?
3: Volodymyr Zelensky veut en tout cas l'éviter. Nous voulons que cette guerre absurde prenne fin avant l'hiver, écrit-il sur les réseaux sociaux après sa rencontre avec Donald Trump en marge de l'Assemblée générale des Nations Unies. En attendant, les armes sont loin, très loin de se taire sur le front. Chaque jour, des dizaines de drones et de missiles sont lancés de part et d'autre de la frontière. En Ukraine, des villes et des villages peuvent se transformer à tout moment en champs de bataille. Résultat, les habitants doivent évacuer, souvent dans des conditions très risquées. Nos envoyés spéciaux Nathanaël Vitran et Sergueï Dmitriev ont pu suivre l'une de ces opérations à quelques kilomètres du front, près de Kharkiv. Reportage.
4: Nous sommes à bord d'un des deux véhicules blindés qui constituent ce convoi qui a quitté l'agglomération de Kharkiv pour la direction du village de Rotmila. 2 heures de route, 25 kilomètres de la frontière russe, une vingtaine de la ligne de front. Le village d'ailleurs avait été occupé par l'armée russe au premier jour de l'invasion, avant d'être libéré 6 mois plus tard, mais à nouveau, les combats se rapprochent.
5: Le village est sous le feu constant des projectiles à longue portée. Les drones frappent constamment cette localité.
4: Léonid Mazour, le chef de l'expédition.
5: Notre mission aujourd'hui est d'évacuer une famille, une femme et ses 2 enfants. Ce sont les derniers enfants du village et une autre femme se joindra à nous.
4: Nous avons quitté l'agglomération, le convoi s'arrête et tout le monde s'équipe, met son gilet pare-balles et son casque de protection. À partir de maintenant, les choses sont risquées. Et le bip constant là, que vous entendez, c'est la machine qui sert à détecter les drones.
6: C'est en quelque sorte nos yeux à chaque mission. Elle repère les drones et dans quelle direction ils se déplacent.
4: Alors, on devait venir chercher une femme et en fait, 2 se sont présentés.
7: Je vivais avec ma mère dans la maison de ma grand-mère. Récemment, 4 missiles sont tombés sur le village. La maison est complètement détruite, il ne reste que les murs. Je n'ai plus nulle part où aller.
4: Deuxième arrêt, cette fois comme prévu. Une mère et ses 2 jeunes enfants et quelques maigres affaires rassemblées dans des sacs en plastique. On ne perd pas de temps sur place. Une fois la famille à l'abri en voiture, on repart. 2 heures plus tard, nous voilà au centre de réfugiés de Kharkiv. Tout le monde est sain et sauf, la mission est une réussite. Mais pour Lilia, le soulagement est de courte durée.
8: J'ai peur pour l'avenir et j'ai l'impression qu'on a arraché un morceau de mon âme à devoir quitter ma maison comme ça. Mais le futur des enfants est plus important.
4: Nathanaël Vitran, Sergueï Dmitriev, Viktor Sayenko, Kharkiv, RFI.
3: Et lors de sa rencontre avec Donald Trump, Volodymyr Zelensky s'est dit prêt à un moratoire sur les frappes contre le secteur énergétique, mais uniquement si la Russie l'observe également. Le conflit en Ukraine, évoqué aussi hier par Emmanuel Macron à la tribune de l'ONU, le président français s'est également fendu d'une déclaration sur la situation à Gaza. Un spectacle qui nous fait honte, dit-il. Tous ceux qui prétendent que la sécurité d'Israël passe par la violation de la souveraineté de ses voisins font une erreur funeste, a encore lancé le président français. Une absurdité grotesque, répond Israël par la voix du bureau du Premier ministre. Avant de poursuivre, je cite, des terroristes du Hamas mènent des attaques contre des juifs presque tous les jours. Fin de citation.
2: Lui est attendu dans quelques heures aux États-Unis.
3: Xi Jinping donne aujourd'hui le coup d'envoi d'une visite d'État de 3 jours. Sommet durant lequel il doit être notamment question d'économie et de la guerre commerciale entre la Chine et Washington. Il y a 10 jours, c'est au sommet des BRICS en Inde que le président chinois s'est rendu. Il s'y est entretenu avec son homologue indien, Narendra Modi. Signe du dégel des relations entre les deux voisins après 6 ans de brouille. D'où cette question, Abdoulaye Rally, à New Delhi. Comment observe-t-on cette visite d'État de Xi Jinping aux États-Unis?
9: Si certains y voient un rapprochement entre Washington et Pékin au détriment des intérêts indiens, d'autres nourrissent une toute autre attente, dictée par l'urgence du moment. Pour Shankar Ayyar, auteur et analyste en économie politique, New Delhi espère avant tout un apaisement des turbulences géopolitiques.
10: L'Inde suivra cela avec beaucoup d'intérêt, car une prolongation de la trêve commerciale entre les États-Unis et la Chine, si on peut l'appeler ainsi, maintiendrait une certaine stabilité dans le système.
9: Car l'intérêt de New Delhi est surtout domestique. L'Inde importe l'essentiel de son énergie. New Delhi recherche avant tout la sécurisation des voies maritimes au Moyen-Orient, un dossier qui pourrait bien s'inviter dans les discussions entre Donald Trump et Xi Jinping, selon Shankar Ayyar.
10: Même si elle n'est pas à l'agenda annoncé, la guerre des États-Unis contre l'Iran sera un sujet de discussion. Et si elle débouche sur un résultat, cela intéressera l'Inde, car maintenir les voies maritimes ouvertes est une priorité absolue pour elle, qui importe environ 80% de son énergie.
9: Une question d'autant plus sensible que les fournisseurs de l'Inde ont changé au gré des crises. Iran, Venezuela, Russie et États-Unis. Cette volatilité dicte la diplomatie indienne malgré les pressions de sanctions tarifaires américaines. Abdullah Erali, New Delhi, RFI.
3: C'est l'autre grand dossier qui doit occuper les dirigeants du monde entier réunis à New York. Antonio Guterres, le secrétaire général de l'ONU, organise aujourd'hui un sommet sur le climat, des pourparlers à quelques semaines de la COP31 organisée en Turquie. Et c'est notre dossier ce matin. Bonjour Jeanne Richard.
2: Bonjour.
3: Du service environnement de RFI. L'objectif du secrétaire général des Nations Unies est clair: relancer l'action climatique dans un monde en crise.
2: Oui, c'est un peu le dernier tour de piste pour Antonio Guterres, sa dernière chance de remobiliser les dirigeants du monde entier sur le climat avant de quitter son poste de secrétaire général des Nations Unies à la fin de l'année. Lui qui a fait de la protection de l'environnement une priorité. Malgré tous les reculs environnementaux ces derniers mois et le travail de sape organisé par l'administration Trump, il veut remettre le climat en haut de l'agenda international, que les États mettent de côté leurs différents géopolitiques et se concentrent sur l'urgence planétaire dans laquelle on se trouve. Un sacré défi. Il y a aussi une question de timing. On est 1 mois et demi avant la COP, le rendez-vous annuel de la diplomatie climatique. Ce sommet, c'est donc le moment de préparer les discussions de la COP, explique Gaïa Fèvre, responsable politique internationale au réseau Action Climat.
11: Tout ne se négocie pas au moment des 2 semaines de négociations COP. Il y a plein de choses qui sont en préparation en amont. Et il y a plein de choses qui se passent aussi derrière les portes. Et donc, en fait, New York est une opportunité pour avancer les choses un peu peut-être moins en public, mais aussi avec des signaux politiques lors des prises de parole des chefs d'État, des ministres ou encore des ambassadeurs climat et environnement qui sont mobilisés.
3: Et puis, Jeanne, c'est aussi important de parler du climat en dehors des COP.
2: Oui, le sujet ne peut plus être considéré comme périphérique, a rappelé le chef de la diplomatie britannique Ed Miliband à New York. On le voit après un été marqué par les feux et la chaleur dans l'hémisphère nord ou la crue meurtrière au Népal provoquée par l'effondrement d'un glacier. Et si à l'Assemblée générale des Nations Unies, les discussions vont naturellement tourner autour des guerres en cours dans le monde et de la crise du pétrole et du gaz qui en résulte, le développement des énergies propres peut être une réponse à la fois à cette crise énergétique et à la crise climatique. Gaïa Fèvre.
11: Donc il y a aussi une actualité internationale qui doit être analysée par le prisme du climat et de l'environnement, et je pense que Guterres a saisi cette occasion-là. Et le fait qu'on discute des enjeux climatiques et environnementaux dans d'autres espaces, moi je pense que c'est une réelle victoire finalement de l'accord de Paris.
2: Autrement dit, la COP a toujours un rôle à jouer, mais la bataille contre le réchauffement planétaire se joue désormais beaucoup ailleurs, comme ici à l'ONU ou encore à l'Organisation mondiale du commerce ou l'Organisation maritime internationale ou à la Cour pénale internationale.
3: Jeanne Richard du service environnement. Environnement Climat de RFI pour le dossier de ce 9h.
2: Les bureaux de vote doivent ouvrir dans une heure au Maroc.
3: Pour les élections législatives, 16 millions de Marocains sont appelés aux urnes pour élire 395 membres de la Chambre basse. On vous résume les enjeux de ce scrutin dans le prochain journal dans une vingtaine de minutes. C'est inédit, un médecin a été inculpé cette semaine par la justice britannique pour son rôle présumé dans le génocide au Rwanda. C'était il y a 32 ans. Vincent Brown, un Rwandais naturalisé britannique, va répondre de 6 actes liés à des meurtres constitutifs de crimes contre l'humanité. Cela fait des années que les autorités rwandaises réclament des poursuites. RFI Kigali, Lucie Mouillot.
12: Pour le président de l'association de survivants Ibuka, Philibert Gakwenziré, l'inculpation de Vincent Brown suscite un sentiment mitigé. 32 ans après les faits, c'est une preuve, selon lui, de la lenteur de la justice. Mais l'évolution de l'affaire démontre aussi, poursuit-il, que le crime de génocide est imprescriptible et que tout État est appelé à faire respecter ce principe. Le Royaume-Uni a pendant longtemps été l'un des seuls pays européens à n'avoir ni inculpé officiellement le résident sur son sol suspecté de génocide.
13: Retour sur Radio Système, c'était les informations délivrées par notre partenaire Radio France Internationale. On continue nos programmes.

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1: Bonjour à toutes et à tous, votre bulletin météo de ce mercredi 23 septembre. C'est plutôt du beau temps qui vous attend pour cette matinée avec un ciel peu nuageux qui deviendra variable. Côté température, le thermomètre affiche 18 degrés avec un ressenti de 15 degrés sous l'effet du vent qui souffle en rafale à 20 km/h. L'après-midi, c'est à peu près le même type de temps, peu de changements, toujours du beau temps avec un ciel peu nuageux. Le thermomètre va grimper pour atteindre 28 degrés avec un ressenti de 31 degrés sous l'influence du soleil. Le vent, quant à lui, se renforce un tout petit peu pour souffler en rafale à 25 km/h. L'indice UV est de 5 et plutôt modéré. Aujourd'hui, mercredi 23 septembre, c'est la Saint-Padre Pio.
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2: Et aujourd'hui, nous irons du côté de Villevieille et de Jacou avec deux offres d'emploi à pourvoir. Du côté de Villevieille, tout d'abord, où l'on recherche un hôte, hôtesse de caisse service client. Vous aurez en charge l'accueil des clients en caisse dans le respect de la charte du magasin. Vous assurerez l'enregistrement des articles et effectuerez l'encaissement final des achats. Responsable de votre fonds de caisse, vous maîtrisez toutes les procédures liées au bon fonctionnement de la caisse. C'est un contrat de travail à durée déterminée de 4 mois, à temps partiel, 20 heures par semaine, travail en journée, travail le samedi. Attention, permis B, véhicule léger exigé, les débutants sont acceptés.

0: Et pour poursuivre, nous irons du côté de Jacou où l'on recherche un vendeur, vendeuse en boulangerie, pâtisserie. Vous participerez à l'animation commerciale de la boutique, à la gestion de la caisse, à l'entretien et achalandage des vitrines, à la prise de commande et préparation, au comptage de la caisse avec le responsable. C'est un contrat de travail à durée indéterminée de 35 heures par semaine, travail en journée. C'est un emploi qualifié, une expérience d'un an minimum en vente alimentaire est exigée.
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2: Trônant fièrement sur la place Gambetta, la tour de l'horloge est la mémoire vivante de Vauvert. 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La restauration a été minutieuse et la tour de l'horloge est prête à vous accueillir. Les réservations se font directement auprès de l'office de tourisme Cœur de Petite Camargue par téléphone au 04 66 88 28 52. L'entrée est gratuite pour les habitants de la communauté des communes de Petite Camargue et à 3,50 euros pour les extérieurs. Attention, le nombre de places est à 8 personnes et la réservation est obligatoire. Bonne visite! Pour le mois de juin, vous pourrez visiter la tour de l'horloge le jeudi 4 juin à 10h, le mardi 16 juin à 10h et le mardi 23 juin à 10h.
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1: Quand les générations se rencontrent, ce n'est pas seulement le temps qui se partage, mais aussi les savoirs et les valeurs. Des associations existent comme Unicité, où Roland, retraité, transmet son vécu, ses histoires, à Cassandre, 22 ans, qui arrive avec son regard neuf, sa curiosité et son énergie. Un duo intergénérationnel qui s'enrichit mutuellement. Alors Cassandre, qu'est-ce qui vous plaît dans cette expérience ?
2: Ce qui me plaît, c'est le lien social. Rencontrer des personnes plus âgées que moi, ça m'apporte d'apprendre leur histoire et de prendre confiance en moi.
3: La rencontre avec les jeunes, ça m'apporte un regard sur les difficultés qu'ils ont. Et ça, c'est, à mes yeux, c'est primordial, ça.
2: Roland m'apporte son vécu, son histoire et des conseils pour les embauches. Il peut m'aiguiller.
1: Et qu'est-ce que vous faites ensemble ?
3: On a quelques activités ludiques. On a fait une ou deux marches. On a fait une petite partie de boules aussi. On a joué au domino et puis on a parlé un petit peu, quoi.
2: Il m'a montré un peu comment on fait de l'accordéon.
1: Et vous, Cassandre, vous lui apportez quoi ?
2: Par rapport au téléphone, envoyer un message et tout ça. Il n'aime pas ça et il ne comprend rien. Le premier truc j'avais fait pour les messages, il a noté sur un petit papier comment faire toutes les étapes.
1: Merci à tous les deux. Les rencontres entre les générations, c'est construire des liens où chacun a quelque chose à transmettre et à recevoir.
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2: À l'occasion de la fête des associations de Vauvert à la Plaine des Sports René Girard, nous avons réalisé une série d'interviews. Découvrez maintenant l'une d'entre elles.
3: Quentin, alors vous êtes au Centre culturel Aubert Gourdon et vous avez voulu développer, ou on vous a appelé pour développer, une activité qu'on appelle jeu de rôle. Mm-hmm. C'est assez vieux comme concept. Moi, je me souviens, j'en faisais il y a très très longtemps. À Lalonde, hein, on faisait des nuits entières jeu de rôle. Est-ce que vous pouvez nous expliquer ce qu'est cette activité?
4: Alors, en général, ce qu'on dit aux gens pour le jeu de rôle, c'est que c'est un mélange entre le théâtre d'impro et jeu de société. On va être plusieurs personnes qui vont se retrouver autour d'une table et on va raconter une histoire ensemble avec un système de règles, des lancers de dés, du hasard, etc. Et on va faire progresser tous ensemble l'histoire en fonction des actions de chaque joueur.
3: Voilà, donc ça, c'est des parties qui peuvent durer, hein, alors qui peuvent durer des heures et des heures, voire des semaines.
4: Voire des années pour certaines campagnes.
3: C'est des aventures, alors ça fait penser à ce qui se passe sur le numérique aujourd'hui. Mm-hmm. Mais là, il n'y a pas le numérique, et c'est ça que vous avez voulu développer. Mm-hmm. Vous faisiez du numérique quand même?
4: Non, le jeu, nous, c'est vraiment le jeu de rôle papier, donc
3: voilà,
4: c'est,
3: vous,
4: on
3: c'est
4: se retrouve
3: papier.
4: Ensemble, c'est pas numérique.
3: Voilà, et pourquoi vous avez voulu développer ça, alors qu'aujourd'hui, il y a les manettes?
4: C'est une passion pour le média. Là, après, ça date, le jeu de rôle, ça date des années 70-80, donc c'est vraiment...
3: C'est ça.
4: On est vraiment plus vraiment jeu de société, théâtre, et puis se retrouver ensemble. Se retrouver ensemble directement, c'est beaucoup plus agréable.
3: Le lien social, voilà, est-ce que vous avez commencé votre activité?
4: Ah oui, le club a commencé. Ça fait, l'association, elle existe depuis 7 ans déjà. Et nous, ça fait un an et demi qu'on est sur Vauvert. Avec,
3: alors, ça donne quoi sur Vauvert? Il y a du monde
4: On est une trentaine d'adhérents.
3: Ah oui,
4: Une trentaine d'adhérents. Donc, on s'est retrouvés le vendredi. Pour faire découvrir vendredi soir, pour faire découvrir les parties, le principe aux nouveaux joueurs. Et sinon, on se voit également sur d'autres campagnes, d'autres parties les dimanches, les mardis. On joue aussi des fois en distanciel sur Discord quand on peut pas être présent autour d'une table. Mais oui,
3: Discord,
4: c'est une plateforme pour le faire via webcam, par internet.
3: Ah ouais.
4: Quand on peut pas tous être.
3: Ah ouais.
4: Moment.
3: Bah oui. Il y a 40 ans, c'était pas comme ça. Il y avait pas internet. Hein. Mm-hmm. Donc du coup, d'accord. Donc jeu de rôle. Si j'ai envie de participer au jeu de rôle, oui. Est-ce qu'il y a toujours de la place pour quelqu'un?
4: Bien sûr.
3: En cours d'année, on peut s'inscrire?
4: Ah oui, bien sûr, tout à fait. Ah oui, ce qu'on fait, nous, on offre deux. Il y a deux séances offertes, du coup, pour découvrir le jeu de rôle, voir si ça nous plaît pas, voilà. Et au bout de ces deux séances, on peut rejoindre l'association, on paye les 15 euros, du coup, de frais d'adhésion. Et puis après, on rejoint le groupe.
3: Alors, quel est le. Vous avez des adultes?
4: Bien sûr. C'est essentiellement adulte. On le fait à partir de. On va dire.
3: C'est quoi? C'est des trentenaires un peu comme vous?
4: Il y a de tout. Il y a trentenaires, il y en a qui ont fait du jeu de rôle il y a très très longtemps et qui reprennent. Donc on a vraiment une tranche d'âge assez large. Et ce qui est bien aussi, c'est qu'on a. C'est un milieu assez masculin. Mais dans l'association, on a plusieurs femmes. Donc ça, c'est bien.
3: Ah ouais.
4: Ça permet de féminiser un petit peu.
3: Le jeu de rôle à Vauvert, combien ça coûte l'année?

0: pour le jeu de rôle. Le timide peut, bah, grâce à ce jeu, peut-être développer.
1: Et puis on incarne des personnages. Donc si on a un personnage qui va être un peu plus charismatique, etc., bah, on essaye de jouer le trait de son personnage. Si on a un personnage qui est un peu plus bougon, bah, on va jouer comme ça. Bah,
0: c'est ça. On choisit son personnage au début
1: Ça dépend des
0: parties.
1: Voilà, si c'est découverte, on propose en général un personnage qu'on dit un pré-tiré. Donc il y a une fiche de personnage, il a un petit. On appelle ça le background, c'est l'histoire du personnage. Voilà. Mais sinon, si on part sur d'autres parties, on peut tout à fait créer son personnage, bien sûr.
0: Voilà, il y a, ça doit intéresser Dylan, il est en plein là-dedans, Dylan.
1: Ah bah, ce serait avec plaisir.
0: Dylan qui est notre technicien aujourd'hui sur la plaine des sports. Si vous nous rejoignez, en tout cas, vous pouvez vous arrêter à Vauvert. Il y a la plaine des sports, vous écoutez la musique en fond, il y a même de la radio, imaginez. Alors on fait le tour des stands pour jusqu'à 18h avoir des invités. Et là, c'était...
1: Les Terres de Rôle, l'association Les Terres de Rôle.
0: Qui fait partie de l'association Les Terres de Rôle.
1: Exactement.
0: Et qui fait son atelier au centre Robert Gourdon le...
1: Alors c'est le vendredi soir.
0: Le vendredi soir, tous les vendredis soirs, ça dure tard des fois quand
1: ça
0: même.
1: Ça dure très tard, une partie c'est 3 à 4 heures.
0: Voilà. 3 à 4 heures minimum. Parce
1: pour
0: que
1: une
0: fois,
1: partie.
0: Voilà, et des fois ça dure quelques jours, plusieurs jours pour développer des parties. Qui c'est qui gagne au fait à la fin?
1: Personne ne gagne dans le jeu de rôle.
0: Voilà,
1: en fait.
0: C'est ça. Chacun a développé.
1: On crée une histoire ensemble, il n'y a pas vraiment de...
0: Chacun a développé, voilà. Ben, ça, on est en plein dans l'imaginaire. Si vous voulez développer ce type d'activité, vous allez au centre culturel le vendredi. Quentin, qui a l'air sympa quand même, Dylan, je ne sais pas ce que tu en penses.
1: Mais il est très sympa. Quentin
0: a l'air sympa. Donc vous venez puis vous passez un bon moment le vendredi soir dans Jeu de rôle avec Quentin. Ça s'appelle comment l'activité Jeu de rôle?
1: C'est l'association, c'est les Terres de rôle et c'est du jeu de rôle.
0: Jeu de rôle. Vous tapez à la porte de la maison pour tous et vous voyez quand vous inscrivez et Quentin vous accueillera avec plusieurs parce que franchement, ça a l'air sympa. 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

retour sur Radio Système, c'était les informations délivrées par notre partenaire Radio France Internationale. On continue nos programmes.

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2: Une Renault 4 de 1987. Deux sœurs, 6000 km à travers la France, l'Espagne et le Maroc. Surtout une aventure qui se veut solidaire. Maëva et Marie sont avec nous. Elles préparent leur participation à ce qu'on appelle le 4L Trophy 2027, sous le nom plutôt de Boubou et Boulette. Bonjour. Qui est Boubou, qui est Boulette? On le verra tout à l'heure. Équipage numéro 1139, me semble-t-il. Alors, le départ est prévu en février prochain. Aujourd'hui, on va parler de cette aventure, de sa préparation, de peut-être ses galères aussi, vous allez tout nous dire, mais aussi de solidarité, bien sûr, et de mobilisation, puisque il y a toujours, vous nous en parlerez, d'une association qui est centre, je vais dire, des préoccupations de ce rallye. Avant de parler du 4L Trophy, alors, Boubou, Boulette, dites-nous un peu qui est Boubou, Boulette?
3: Alors ça, on n'ose pas le dire encore, on essaye un petit peu, on laisse le suspense et les gens découvrir qui est l'une et qui est l'autre. Après, sans vous mentir, des fois, ça nous arrive d'être un peu Boubou et Boulette à la fois.
2: Alors ça veut dire quoi? Boubou, c'est Boulette, c'est on fait des bêtises.
3: Par exemple.
2: On n'est pas très fin, on fait, voilà. Et Boulette?
4: Boulette, c'est...
2: Boubou. Boubou, non, Boubou, du coup, parce que je disais Boulette. Bon, bref, on va pas rester sur Boubou et Boulette. Donc, alors, apparemment, vous êtes deux sœurs inséparables.
3: Oui.
2: J'ai vu ça sur votre dossier de presse.
3: Exactement.
2: Voilà, sœurs. Et il y a pas très longtemps que vous êtes sur le territoire, vous disiez?
4: On est arrivé, oui, dans la région Occitanie, donc il y a à peu près 7 ans. On s'est bien implanté et on vit plutôt bien la vie dans le sud.
2: C'est ce que vous disiez.
4: Voilà.
2: On est en vacances tous les jours.
4: Exactement. Et donc, au fur et à mesure, on s'est dit qu'on pouvait lancer une aventure entre sœurs.
2: Alors justement, entre sœurs, dans une 4L pendant 10 jours, ça va pas être compliqué?
3: Si.
2: C'est une bonne... Alors si, ça veut dire quoi?
4: On le découvrira.
3: Ouais, on s'aime beaucoup, mais on se chamaille aussi beaucoup derrière.
2: Alors, je vois dans le dossier là que Maëva, qui est Maëva donc se présente comme la pilote, c'est ça? C'est vous qui allez conduire et Marie la copilote qui va gérer le GPS, tout ça, les sponsors, papier, organisation et voilà, c'est ça?
4: Exactement. Sur ça, on est d'accord.
2: Vous êtes d'accord? C'est déjà pas mal. Alors comment est né ce projet finalement d'avoir envie de participer à ce 4L Trophy?
4: Eh bien, ça fait un an environ qu'on a commencé à me parler de cette aventure. On a dit, on y réfléchira. Et puis, au fur et à mesure, d'y avoir réfléchi, on s'est lancé. On a posté notre dossier en février pour savoir si c'était accepté, puisque c'était sur dossier. Et du coup, en suivant, on a été accepté. Donc, ça a lancé l'aventure de Boubou et Boulette.
2: Alors, qui vous en a parlé? C'est arrivé comme ça, moi, ça? Vous êtes passionné de voiture, je sais pas.
4: Exactement. Un ami passionné de voiture et de sport automobile m'en a souvent parlé. Et même au fur et à mesure, on le suivait les années précédentes, donc à la télé, tout ça.
2: Ah
4: et
2: oui.
4: Donc voilà, on s'est dit, pourquoi pas? Et ça reste maintenant faisable. Donc on s'est lancé.
2: Alors, pour quelqu'un qui connaît pas le 4L Trophy, qu'est-ce que c'est exactement?
3: Alors, le 4L Trophy, c'est un rail de humanitaire, pardon. Donc, le but, en fait, c'est de partir de Biarritz et d'aller jusqu'au Maroc. Et c'est vraiment, en fait, d'apporter notre aide aux enfants marocains. Donc, avec des affaires scolaires, sportives et aussi également des dons financiers pour les aider à construire des écoles là-bas.
2: Alors, vous allez... voilà, donc on a bien compris, hein, c'est une course humanitaire. Bon, après, il faut quand même la préparer. Hein, vous allez, c'est pas une course de vitesse, c'est
3: non.
2: Surtout une course d'orientation, parce que j'ai parlé de GPS. En fait, non.
3: Oui.
2: Vous avez juste un roadbook sans GPS, c'est ça?
4: Exactement. On a des points de départ donc le matin et on a donc les points d'arrivée le soir, les points de ralliement, on va dire, pour les bivouacs le soir. Donc en soi, Le but, c'est d'arriver le soir entier et avec la voiture.
2: Et normalement, d'après ce que je vois, c'est en faisant le moins de kilomètres possible. C'est
4: voilà,
2: un peu
4: c'est ça,
2: l'idée. Ça. Qui c'est qui a le plus le l'orientation, le sens de l'orientation, là?
4: Normalement, c'est moi.
2: Voilà,
3: et là, c'est Boulette qui parle.
2: C'est Boulette qui parle. Donc voilà, et Boubou n'est pas d'accord, apparemment.
4: Non, non, hein. Ça commence bien.
2: Alors, vous allez, alors ça, c'est, l'aventure va durer 10 jours.
4: Exactement.
2: 3 pays, 6000 kilomètres. Qu'est-ce qui vous impressionne le plus dans cette aventure, finalement? Qu'est-ce qui vous fait le plus peur? Le plus peur, ou je sais pas, la mécanique, oh, l'orientation, plutôt le désert?
4: Pour le moment, personnellement, c'est l'organisation en amont, mais quand on sera sur le terrain, sûrement ce sera le challenge d'arriver le soir
3: au bon endroit.
4: Ouais, voilà, au bon endroit et à la bonne heure.
2: Boubou, vous?
3: Moi, c'est plutôt la mécanique, à part changer une roue, et encore dans le désert, c'est pas évident, donc.
2: Alors, comment ça se passe là? Oui, je crois qu'il y a quand même
4: On est suivi par une assistance,
2: voilà,
4: effectivement. Voilà, c'est ça. Donc, à ce niveau-là, on sait qu'on aura la possibilité d'être aidé. Donc, puis même les autres équipages aussi, comme on dit, c'est quand même humanitaire et ce sera quand même collectif. Donc, voilà. On fera des amitiés autour de la mécanique.
2: Alors on va parler aussi du troisième membre indispensable de cet équipage.
4: C'est effectivement. C'est Ponche.
3: C'est Ponche. C'est notre 4L.
2: C'est la 4L. Alors 4L Savane de 1987.
4: Exact.
2: 34 chevaux. Je sais pas comment vous l'avez récupéré, cette voiture, comment on récupère une voiture comme ça?
4: Mais comme tout achat, on est allé traîner sur le bon coin.
2: Ah oui, carrément.
4: Ben oui, on n'avait pas encore de contact précis pour trouver une 4L idéale, donc on est allé traîner sur le bon coin, donc, et à force de regarder plusieurs annonces, on s'est décidé sur celle-ci. Elle correspondait donc un budget déjà qu'on pouvait se permettre, et elle se porte bien déjà, donc on n'avait pas non plus beaucoup de grosses mécaniques, voilà, c'est ça, on n'avait pas non plus un terme trop mécanique à faire, donc on s'est lancé avec elle.
2: Il y avait quoi faire dessus alors, finalement, quand
4: là on va faire principalement des grosses révisions, et ça va être surtout une préparation on va dire précisément sur
3: Comment pour le désert, pour
4: oui, voilà, qu'elle soit
3: à la route
4: prête pour le désert.
3: Quoi.
2: C'est-à-dire, alors c'est quoi la préparation? On remonte les roues.
4: Exactement, on va la mettre un peu plus haute, donc sur des suspensions un peu plus hautes. On va changer les pneus pour qu'ils soient quand même plus adaptés au sable et au tout terrain, surtout. Mm-hmm. Parce que bon, après c'est pas principalement du sable, mais ça va être surtout voilà des chemins, voilà, qu'on va devoir parcourir. Donc voilà. Après voilà, ça va être beaucoup autour de la carrosserie pour qu'elle soit protégée, qu'elle puisse partir et revenir.
2: Alors qui est la plus douée en mécanique, donc c'est ouais.
4: Je suis un peu plus manuel.
2: Un peu plus manuel.
3: Pour le coup, ce sera Boulette.
2: Quels sont les risques de mécanique du coup, ou qu'on retrouve souvent dans ce type de rallye? C'est quoi? C'est le sable qui va encrasser.
4: Exactement. Ça va être au niveau des filtres où il va falloir faire attention, faire des nettoyages assez récurrents.
2: Voilà, il faut savoir déjà
4: où se trouve, où
2: nettoyer
4: il se trouve, et voilà, et le nettoyer, comment
2: mais
4: le nettoyer.
2: Avant, voilà, mais avant, il faut savoir où il se trouve. Ça
4: c'est
2: va,
4: ça.
2: Boulette, ça va.
4: Boulette va prendre des petits cours avec ses amis, et puis on misera
2: tout. C'est obligatoire, des petits cours de mécanique comme ça, on vous l'impose, plus ou moins,
4: on nous
2: la direction?
4: Alors, non, mais ils nous partagent certaines
3: vidéos, oui.
4: Il nous partage certaines informations primordiales, en fait, pour l'entretien quand même de la 4L. Oui, oui. Donc, l'organisation est quand même bien faite autour de ça. Il nous envoie beaucoup de documentation. Oui. Là, dernièrement, il nous a appelé pour savoir où est-ce qu'on en était dans le projet par rapport au sponsor, tutti quanti, la voiture. Donc, ça reste quand même bien suivi et bien accompagné.
2: Alors, il y a bien sûr la partie solidaire de ce challenge. C'est quoi qui vous a séduit dans cette dimension-là? C'est la partie solidaire.
4: Solidaire, l'aventure. Ça reste quand même une occasion de pouvoir voyager, de faire un bel acte et de profiter en même temps.
2: Je rappelle que c'est l'acheminement de fournitures scolaires et sportives à destination d'enfants au Maroc. Comment vous avez déjà commencé la collecte comment ça se passe?
4: Bon, certaines personnes sont déjà venues nous voir pour savoir comment est-ce que ça allait se passer. Là, pour le moment, on a pris des contacts. Parce que ça veut dire qu'on va pas commencer à stocker ça chez nous pour l'instant, mais on a pris des contacts et lors des derniers préparatifs, on reprendra contact avec ces personnes pour qu'on puisse récupérer les fournitures.
2: Ouais, et les fournitures, vous les avez dans la 4L ou c'est un camion qui non?
4: Non, les fournitures, tout ce qui va être nos affaires aussi pour vivre dehors, s'habiller, tutti quanti, ce sera dans la voiture. Donc on a prévu une galerie aussi, parce que aussi bien dedans que dessus, on va falloir tout organiser.

0: La Quatrelle. Bonjour, vous venez d'écouter un morceau qui vient tout droit de l'intelligence artificielle, c'est ça, Boulette?
1: Et là, oui, pour le coup, Boulette, oui, oui, exactement, je l'ai faite avec l'IA.
0: Avec l'IA, mais c'est pas mal, hein. Franchement, voilà, c'est le petit logiciel.
1: C'est entraînant, c'est pas mal.
0: Une petite appli, donc l'écriture, par contre, est importante.
1: Oui.
0: C'est, voilà, il fallait écrire une belle chanson pour que l'IA retransmette ça. Mais voilà, c'est pas mal du tout. Ce sera un peu votre hymne, c'est ça? Ou votre, comment dire, votre petit morceau?
1: C'est notre
0: fétiche.
1: Hymne, exactement.
0: Voilà, l'hymne de Boubou et Boulette.
2: Joyeux et festif.
0: Voilà, si vous nous rejoignez, sachez que je suis avec Boubou et Boulette, Maëva et Marie, de sorte. Deux sœurs qui se préparent à prendre le départ du 4L Trophy 2027 avec leur Renault 4 de 1987. Un projet sportif, bien sûr, mais aussi humain et solidaire.
1: Oui, oui,
0: voilà, on continue notre petite interview avec donc cette association que vous avez créée à Vauvert pour récupérer ces objets. Alors, si je sais pas, moi, si des auditeurs écoutent, comment on peut récupérer, ou s'ils ont, je sais pas, des fournitures à donner, est-ce que déjà on peut commencer à donner?
1: Oui, oui, bien sûr. Après, on prend petit à petit. On a une liste aussi également. Mm-hmm. Donc, on peut vous transmettre si jamais. Et on récupère. Donc, soit on vient chercher directement chez vous, ou soit de temps en temps, les samedis, on est à Vauvert. Donc, on peut aussi récupérer sans problème les dons.
0: Les Folles Aventures Solidaires, hein, c'est le nom de votre association. C'est uniquement pour récupérer tout ça, en fait, pour récupérer les dons, pour...
1: C'est pour récupérer les...
0: Pour créer cet asso.
1: Pardon.
0: C'était pas obligatoire?
1: Non, c'était pas obligatoire, mais... Non, c'est pas obligatoire. Mais après, question administrative, c'est beaucoup plus simple. Donc, que ce soit aussi pour les contrats sponsors, les factures sponsors, les règlements et les choses comme ça, c'est administrativement mieux. Et pour les dons également. Mais ensuite, ce qu'on compte faire, en fait, c'est que cette association perdure dans le temps. Donc, c'est-à-dire qu'après cet événement, on aimerait aussi, par la suite, faire d'autres événements similaires, en fait.
0: Voilà, donc c'est pour ça que vous avez bien mis dans votre dossier, on n'a pas envie que cette association disparaisse. On veut peut-être continuer dans l'esprit de la solidarité, peut-être en direction d'autres publics.
2: Complètement.
0: C'est ça, vous avez déjà une idée? Non.
2: Bon. Ouf, chaque chose en son temps.
0: J'allais le dire. Une chose après l'autre.
2: Exact.
0: Et voilà, le premier chapitre, c'est donc le 4L Trophy. Et je le rappelle, vous allez partir au mois de février à travers le Maroc pour amener donc des fournitures scolaires avec une 4L en mode rallye. Hein, oui. En mode rallye. Alors, c'est bien le projet, on n'est pas là pour gagner. Là, on est là pour participer et pour aider bien sûr ces populations. Le projet doit être financé, on est bien d'accord. Alors, comment se passe le financement? Vous recherchez quoi? Des entreprises, des dons, du matériel? Expliquez-nous un peu tout ça.
1: Enfin, on recherche à peu près tout. Franchement, on peut participer sur différentes formes pour nous aider. Donc, on a déjà les dons, que ce soit matériel, donc les fournitures pour qu'on les amène au Maroc. Et également des pièces pour la voiture, parce qu'on a également une liste à respecter avec obligation d'avoir ça avant de partir. Des pièces de rechange au cas où, on sait jamais. Et ensuite, donc financièrement aussi, parce qu'il faut bien financer cette petite 4L pour qu'elle puisse prendre la route. Donc, on vend déjà des petits goodies, des casquettes, des t-shirts pour nous aider un petit peu. Et également, on recherche des sponsors. Donc là, on a la chance d'être suivi déjà par 5 sponsors. Donc, très gentils de nous soutenir et de nous faire confiance. Donc, nous avons Taxi Rosaine et Taxi Jeff qui sont à Galargues et à Vauvert. On a également le Bric-à-Broc, donc c'est un une brocante qui est située à Pierrefort. Ensuite, nous avons Activité Docking, donc qui est située à Vergès, et c'est là où je travaille. Mm-hmm. Et ensuite, Atypique Développement, donc c'est un coach personnel qui est situé par là-bas, je ne me rappelle plus, vers le Pic Saint-Loup.
0: Vers le Pic Saint-Loup. C'est facile de convaincre les partenaires, ou comment vous faites? Vous allez comme ça, au hasard?
1: C'est pas facile, parce que là, tous les sponsors qu'on a, c'est des personnes qu'on connaît et qui veulent nous soutenir.
0: Eh oui.
1: Donc, mais on va aller, on va persister, on va aller rechercher, va toquer aux portes.
0: Combien il faut d'argent pour partir dans ce 4L Trophy?
1: On a un budget de 10 000.
0: 10 000 euros?
1: Oui.
0: Ouais, il va falloir
1: aller chercher.
0: Surtout que les petits dons, voilà.
2: C'est on a aussi une cagnotte Litchi qui est ouverte pour les dons, voilà.
0: On peut le savoir, alors, Litchi.
2: Oui.
0: Je sais pas, il y a une adresse ou
1: Oui, alors on peut le retrouver sur notre compte Insta, sur notre page Facebook, d'accord, où on a mis un peu des affiches dans la ville avec un QR code, ou sur nos pare-soleil aussi.
0: Est-ce que je vois 1€, 1 km sponsorisé?
1: Oui.
0: Ça c'est un.
1: On a une petite grille, donc à partir de 1€, vous avez, enfin. Il me semble que c'est vers 50€, vous avez votre petit nom dans la 4L sur le tableau de bord avec nous, qui partent face à face, ensemble.
0: Voilà. D'accord, c'est sympa. Quelle sera la prochaine occasion? Comment on peut vous rencontrer finalement là sur le territoire? Oui. C'est plutôt, bon, il y a les réseaux bien évidemment qui sont extrêmement importants maintenant.
2: Oui. Sinon, samedi prochain, on est sur le marché, enfin samedi de cette semaine, pardon, on est au marché de Vauvert.
0: Ah ben
2: toute
0: voilà.
2: La matinée.
0: Voilà, et là on peut vous amener des dons, c'est ça?
2: Complètement, venir parler, développer avec
0: nous.
2: Mettre
0: une petite un peu d'argent dans une enveloppe, c'est
2: complètement,
0: ça?
2: Complètement, oui.
0: Ah ben voilà, donc sur le marché de Vauvert, vous allez avoir un stand de 4L Trophy avec des...
1: Exactement.
0: Un beau stand.
1: Oui, oui, oui. Ah, oui. Donc, voilà. Et avec la 4L à côté qui nous suit partout.
0: Ah oui, carrément, la 4L. Elle est décorée, elle a commencé à être décorée?
1: Pas encore, on traîne un peu.
0: Ah oui. Comme par exemple, je continue dans le sponsoring, qu'est-ce que vous lui dites à l'entreprise quand pour la convaincre?
1: Bonjour, vous voulez nous aider des petits enfants marocains? Non, il y a beaucoup plus de choses derrière, c'est que déjà ça crée une bonne image de l'entreprise de participer à ce projet. C'est un projet donc, comme on l'a dit, assez solidaire, et derrière on lui fait de la pub aussi par les réseaux, par la télé, par la radio.
0: Qu'est-ce que vous lui proposez donc
2: une visibilité.
0: Une visibilité sur la 4L, c'est ça, hein?
2: Exactement.
0: Un autocollant.
2: Ça va passer.
0: D'un certain mètre sur un mètre, ou enfin, je sais pas.
1: Ça dépend des emplacements.
0: Ça dépend de l'argent qu'on donne.
1: Exact.
0: En fonction de ça, il y aura une place donc sur la 4L avec bon les 4 ou 5. Alors, on peut lancer un appel. Hein. Allez, donner un peu d'argent aussi pour Loulou. Non.
1: Boubou et Boulette.
0: Boubou et Boulette qui partent à travers le Maroc. Ce sera au mois de février. Vous êtes quelque part au Maroc. Punch est temps sablé, laquelle des deux descend poussée et laquelle reste au volant?
2: Et qui est la pilote? Et voilà, la réponse est claire.
0: D'accord.
1: J'accepte de pousser, mais pas longtemps. Alors.
2: Non, le punch est assez légère pour qu'on puisse se permettre de pousser à deux, ça va.
0: Vous êtes préparé un peu là, quand même, psychologiquement, si vous êtes un peu dans le en plein milieu du désert, non, vous avez pas peur?
2: On est des aventurières dans l'âme.
0: Même pas peur, comme dit l'autre.
2: Le feeling, et puis tout ira bien.
0: Qu'est-ce qu'on vous impose? L'organisation peut d'avoir au moins une roue de secours comme ça, la liste un peu, c'est quoi? Enfin, la liste, on va pas des choses un peu originales, je veux dire.
2: Ben, comme on parlait donc au début, donc des filtres à air, des filtres à huile, on sait jamais, tout ce qui est des roues de secours,
1: des cartes de frein au cas où. Enfin, on a vraiment, on imagine toutes les circonstances possibles.
2: Des courroies, ce qui peut ne pas paraître grand chose, mais
1: qui
2: est très très important lors d'une panne, quoi.
0: Voilà. Je crois qu'on a à peu près tout dit. Est-ce que vous avez envie, Boubou et Boulette, de rajouter quelque chose sur votre aventure qui démarrera donc, mais qui a déjà démarré pour vous, qui vous prend tous les week-ends, je suppose, oui. En tout cas, qui vous prend beaucoup de temps. Vous démarrez en février pour le Maroc, cette action humanitaire qui conduit le mieux, là, enfin, entre les deux. Donc, on a compris que c'était Boubou. Qui se perd le plus facilement? C'est encore Boubou. Là, tu es mal barré parce que si elle conduit.
1: Mais c'est ça.
0: C'est elle qui conduit. Alors, qui panique la première en cas de
1: là, c'est moi.
0: Ah, d'accord. Vous êtes d'accord. Qui c'est qui est la plus dépensière Ah oui.
2: On en découvre tous les jours sur soi.
0: Qui ronfle sous la tente.
1: Ça c'est toi aussi. Moi je la réveillerai, j'essaierai de la réveiller.
0: Qui c'est qui dit en général, ouais, bah, tu vois, je te l'avais dit dans le désert.
1: Ça c'est moi. Je t'avais prévenu.
2: Voilà, je t'avais prévenu. Ouais.
0: Et dans la 4L, surtout, qui a le dernier mot?
1: Ça, c'est moi.
2: C'est Ponche.
1: Bah, ok, j'allais le dire.
0: Ah, c'est Ponche. C'est Ponche. Ponche étant, bien sûr, la 4L. Voilà. Maëva, Marie, deux sœurs auverdoises qui se préparent à prendre le départ du 4L Trophy 2027 avec Punch, leur Renault 4 de 1987. Projet humain solidaire porté par leur association Les Folles Aventures Solidaires. Le départ est prévu du 17 au 28 février. D'ici là, il reste encore beaucoup à préparer et avoir des partenaires. Si vous voulez être partenaire, un site, comment on fait? Déjà, il y a le marché de Beauvais, on a compris, le week-end, mais peut-être que cette interview passera après. Donc du coup, un Insta, peut-être que...
1: On a Instagram, on a Facebook, on a un mail aussi, si jamais... vous pouvez nous retrouver donc sur Instagram, c'est boubou.boulette27, la page Facebook Boubou et Boulette 4L Trophy 2027 et l'adresse mail, alors tenez-vous, c'est bouboubouboulette@gmail.com.
0: Merci mesdames et bon courage en tout cas pour la préparation et ce départ. Peut-être qu'on se reverra d'ici là. N'hésitez pas à utiliser Radio Système comme outil de communication.
2: C'est gentil.
0: Radio Associative, merci.
1: Merci beaucoup.
0: Eh bien vous savez avec quoi on va se quitter. Mesdames, on va se quitter avec votre morceau donc que vous avez créé avec l'IA, mais quand même, je trouve que c'est pas mal. Ça va être votre hymne national lorsque vous serez donc sur les routes dans le désert du côté du Maroc. On se quitte avec cette chanson que vous avez créée. On l'écoute tout de suite.

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2: Les mercredis, jeux de société de la médiathèque de Beauvoisin vous propose de faire une petite pause. Que vous soyez plutôt stratégie, rapidité, coopération ou grand classique, venez jouer, découvrir de nouveaux jeux et partager un moment convivial avec vos enfants, vos amis ou en famille. Les animatrices de la médiathèque sont là pour vous faire découvrir les jeux et vous expliquer les règles. Rendez-vous donc le mercredi 23 septembre de 14h30 à 17h30 du côté de la salle cinéma pour cet après-midi jeu. Pas besoin d'être un expert, vous pouvez commencer à jouer en quelques minutes. C'est accessible dès 3 ans, l'entrée est libre et gratuite. De 14h30 à 17h30 à la salle cinéma à Beauvoisin le mercredi 23 septembre.

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2: À l'occasion de la fête des associations de Vauvert à la Plaine des Sports René Girard, nous avons réalisé une série d'interviews. Découvrez maintenant l'une d'entre elles.
3: Le Café Solidaire, c'est une association, hein, Corinne Père?
4: Oui, bien sûr, c'est une association. Donc ça s'appelle exactement le Café Boutique Associatif Le Solidaire.
3: Alors, quelle est la différence avec un café normal, un café commercial, si je puis dire?
4: La différence, c'est que c'est avant tout un lieu de lien social. Donc on peut y boire un café, mais si on ne veut pas, on n'est pas obligé, bien
3: sûr. Ça, c'est tous les cafés, ça.
4: Voilà. Ensuite, on fait des tarifs quand même assez solidaires, justement, pour ne pas oublier...
3: Ça veut dire pas cher.
4: Les gens, voilà, qui ont...
3: Combien ?
4: Plus de difficultés sociales, on va dire. Bon, il n'est pas cher, je ne vais pas le dire là au micro. Enfin,
3: pourquoi ? 1 euro ?
4: Non, 1,20 €.
3: 1,20 €.
4: Voilà. Mais bon, avant tout, c'est surtout, voilà, se rencontrer le matin, hein, autour d'un café. Et toutes ces rencontres font émerger, effectivement,
3: des projets,
4: des besoins, des attentes, des projets collectifs, des projets individuels, parce que ça peut être simplement un savoir-faire qu'on a envie de venir partager avec les autres. Donc voilà, toutes les idées sont les bienvenues. Ensuite, on prépare, lors de commissions d'animation, des projets, on va dire, un petit peu plus d'envergure. Cette année, on avait préparé un voyage. Voilà, mais tous les adhérents, le fonctionnement, contrairement à un bar, c'est un fonctionnement participatif avec les adhérents et les usagers.
3: Voilà, c'est ce qui différencie d'un bar où, effectivement, on vient aussi pour la convivialité, pour rencontrer du monde, mais là, on peut faire en plus des projets, ça permet de créer du lien social. Qu'est-ce que vous avez envie de rajouter sur le Café Boutique Solidaire? Boutique, c'est quoi boutique? Donc, vous vendez aussi des...
4: Alors,
3: des,
4: boutique, c'est tout le volet de solidarité. On a mis en place un vidre dressing solidaire. On recustomise aussi des objets. Voilà, on essaie de donner une seconde vie à toute chose, voilà, à partir des talents aussi et des savoir-faire des personnes.
3: Qu'est-ce que vous avez envie de rajouter, Corinne?
4: Alors j'ai envie de rajouter que c'est un lieu effectivement de... J'ai envie de rajouter que c'est un lieu effectivement de lien social, mais surtout pour donner une utilité sociale aux personnes. Il vient un moment où, lorsqu'on rentre, on va dire, dans l'âge ou à la retraite, ben, quelquefois, on se sent un petit peu inutile. Ben là, c'est l'occasion d'apporter, de se sentir utile et de ne pas être isolé. Voilà, c'est un lieu pour rompre l'isolement essentiellement.
3: Combien d'adhérents, puisqu'on adhère, hein?
4: Alors, on a des adhérents, oui. Donc, on a notre assemblée générale le 23 septembre. Donc, tout le monde y est convié. Et on compte aujourd'hui 104 adhérents dans l'association. Donc, c'est quand même pas rien.
3: Oui, c'est pas rien. Et ça permet donc aux personnes, parfois isolées, de venir boire un petit café, puis de s'inscrire à une activité qui pourrait émerger de ces discussions du matin autour d'un café. Il y a quand même une partie restauration. Là aussi, c'est participatif, puisque ce sont les adhérents eux-mêmes qui disent, tiens, moi j'ai envie de vous faire goûter mon plat.
4: Exactement. Une fois par mois, hein, parce qu'on n'a pas à se substituer à de la restauration, on va dire. Une fois par mois, un bénévole qui souhaite partager sa recette peut l'exécuter. Et du coup, lors d'une journée, il devient le chef du jour. Et les adhérents s'inscrivent pour venir la goûter ou simplement venir regarder l'élaboration de la recette le matin. Voilà.
3: La prochaine recette? Qu'est-ce qu'on va pouvoir
4: prochaine
3: manger au Café Solidaire?
4: La recette, c'est une recette créole. Ça s'appelle un jambalaya.
3: Et c'est les adhérents qui participent en priorité quand même, qui peuvent manger?
4: Oui,
3: sans
4: bien
3: couvert.
4: Sûr. Bien sûr.
3: Combien de couverts?
4: Ah non, pas là, il n'y a pas sans couvert.
3: Ah d'accord.
4: Parce que la capacité de la salle par rapport aux normes de sécurité est de 20 places assises, donc il y a 20 places. Mais on essaie quand même de faire un roulement, voilà. Et à chaque fois, on essaie aussi de garder, on appelle ça une assiette solidaire pour quelqu'un, voilà.
3: Ouais, c'est qui aurait pas d'argent, mais combien ça coûte une assiette? C'est pas non plus très cher chez vous?
4: C'est un repas finalement, parce qu'il y a quand même le plat et un dessert, c'est aux alentours des 12-13 €.
3: 12-13 € donc pour ce repas solidaire une fois par mois fait par des adhérents. Est-ce que vous avez autre chose à rajouter? Je vois qu'il y a Babette Michalski, juste à côté, qui fait partie aussi du bureau. Si, il y a une nouvelle organisation, peut-être, je ne sais pas si Babette peut en parler, ou toi, Corinne.
4: Oui, une nouvelle organisation, oui et non, mais pour que le fonctionnement soit encore plus participatif, là, justement, on a créé une liste avec des adhérents, des usagers, qui voudront bien s'impliquer un matin par semaine dans la tenue de la buvette, ce qui permettra quand même aux personnes du bureau qui étaient presque parfois obligées d'être là en nombre, du coup on pourra créer des binômes, voire des trinômes, et ça évitera à des membres du bureau d'être là aussi à chaque fois.
3: Voilà, donc là aussi, participation entière des adhérents, y compris dans la tenue de ce bar associatif solidaire. Babette, vous êtes adhérente.
5: Oui.
3: Qu'est-ce que ça vous apporte finalement, Babette?
5: Alors, moi,
3: vous êtes à la retraite?
5: Pas encore à la retraite.
3: Encore, mais vous venez un peu le matin, comme
5: moi,
3: ça.
5: Moi, je viens de temps en temps le matin. J'ai créé le café solidaire avec Corinne. Mais bon, le mieux, c'est de venir le 23 au matin à l'Assemblée Générale, et puis on pourra mieux vous dire ce qu'il en est et comment...
3: On adhérera, de toute façon,
5: vous n'allez pas être refusé. Non, tout le monde peut venir, il n'y a aucun souci.
3: Très bien, merci mesdames, en tout cas pour ce petit briefing sur le café boutique solidaire de Vauvert. Vous pouvez réécouter, télécharger ou même partager cette interview via le site internet ou le SoundCloud de radiosystème.fr.
6: Trônant fièrement sur la place Gambetta, la tour de l'horloge est la mémoire vivante de Vauvert. 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

quelques secondes, on décroche sur notre partenaire Radio France Internationale pour 10 minutes d'information.

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2: Merci de rester avec nous à l'écoute de RFI. Les midi à Paris et 10h en temps universel. Le journal, c'est tout de suite avec vous, Charlotte de Rouen. Charlotte, bonjour.
3: Bonjour Caroline, bonjour à tous. L'Azerbaïdjan a gracié ce mercredi un ressortissant français incarcéré pour des accusations d'espionnage. Une libération qui intervient quelques heures seulement après la levée des sanctions européennes contre un oligarque russe. On y revient dans un instant. L'intelligence artificielle au menu d'une réunion du Conseil de sécurité de l'ONU. Aujourd'hui, les grands patrons du secteur vont y participer pour évoquer les risques que représente cette nouvelle technologie. Au Yémen, des milliers de familles contraintes de partir à cause des combats entre rebelles houthis et forces pro-gouvernementales, de quoi aggraver un peu plus la situation humanitaire dans le pays. Et puis en France, de nouvelles annonces pour faire face à la flambée des prix des carburants, des annonces qui ne rassurent pas les agriculteurs déjà durement impactés par la sécheresse cette année. Un Français a donc été gracié ce mercredi par l'Azerbaïdjan. Il était incarcéré depuis la fin de l'année 2023 pour des accusations d'espionnage. Et sa libération a été annoncée quelques heures seulement après la levée des sanctions européennes contre l'oligarque Alisher Usmanov. C'est ce que demandait la France. Officiellement, Paris refuse de faire le lien entre les deux dossiers, mais reconnaît toutefois des impératifs de sécurité nationale qui l'avaient conduit à faire pression à Bruxelles en faveur de l'oligarque russe, considéré comme un proche de Vladimir Poutine, mais aussi du président de l'Azerbaïdjan, Ilham Aliyev. Bonjour Daniel Valo.
4: Bonjour.
3: Martin Ryan a donc retrouvé la liberté, il va pouvoir rentrer en France.
4: Oui, cet homme d'affaires de 36 ans clamait son innocence depuis son arrestation fin 2023. Et son nom a donc été ajouté ce matin à une liste de 20 personnes graciées par le président Ilham Aliyev. Martin Ryan avait été arrêté juste après l'offensive militaire de l'Azerbaïdjan sur le Haut-Karabakh. Et son arrestation avait été qualifiée d'arbitraire par les autorités françaises qui rejettent catégoriquement les accusations d'espionnage formulées à son encontre.
3: Condamné à 10 ans de prison en mars dernier, Martin Ryan était notamment accusé par Bakou d'avoir collecté des informations, Daniel, sur les relations entre l'Azerbaïdjan et plusieurs pays de la région, Turquie, Iran, Pakistan. Cette grâce présidentielle, elle intervient donc au lendemain de négociations très tendues à Bruxelles sur la liste de personnalités sanctionnées par l'Union européenne.
4: Oui, négociations au cours desquelles la France a demandé et obtenu la levée des sanctions pour Alisher Usmanov, un oligarque russe qui a le soutien de l'Azerbaïdjan et dont les avoirs étaient gelés par les pays européens depuis 2022. Officiellement, cependant, Paris ne fait pas de lien entre les deux affaires, invoquant seulement des impératifs de sécurité nationale. À Kiev, en tout cas, la levée des sanctions contre Alisher Usmanov a suscité des commentaires acerbes. C'est une décision honteuse et injustifiable, a cinglé le chef de la diplomatie ukrainienne sur les réseaux sociaux, estimant que la Russie pouvait se réjouir d'avoir obtenu ce qu'elle voulait, un sentiment d'impunité, l'humiliation de l'UE et la division entre les Européens. Fin de citation.
3: Merci Daniel Valo pour toutes ces précisions. Deux sujets au menu de l'Assemblée générale de l'ONU ce mercredi. L'Iran, le président iranien Massoud Pezeshkian doit prononcer son discours à la tribune. Il a d'ores et déjà promis de défendre fermement les positions de son pays. Et puis, l'intelligence artificielle et les risques qu'elle représente pour la sécurité mondiale. Les patrons d'Anthropic, OpenAI et Hugging Face, trois géants du secteur, vont participer à une réunion au Conseil de sécurité. Hier, la France, l'Espagne, l'Australie et le Kenya ont, eux, présenté les objectifs de la coalition qu'ils ont fondée en juillet dernier pour la protection des droits des enfants face à l'intelligence artificielle. Une alliance prioritaire pour ces gouvernements. À New York, Karine Hotzen.
5: Ils ont laissé les réseaux sociaux inonder la vie des enfants et des ados pendant 10 ans sans les réguler. Ils ont vu les conséquences dévastatrices sur la santé mentale des jeunes et ils ne veulent pas refaire la même erreur. Alors ces gouvernements s'allient pour faire pression sur les propriétaires de l'IA. Ces 4 pays en ont déjà entraîné 23 autres à s'engager à mettre en place des garde-fous tout en restant attentifs à ne pas creuser le fossé digital entre les pays encore plus. Le Kenyan William Ruto.
6: Safety by design.
7: Sécurité dès la conception, protection des données des enfants, lutte contre les contenus pédopornographiques générés par l'IA et les deepfakes, vérification efficace de l'âge. Le vécu des enfants en Afrique ainsi que dans les pays à revenus faibles doit être pris en compte, tant dans les données que nous recueillons que dans les solutions que nous élaborons.
5: Pour la coalition, aucun modèle d'IA ne devrait être accessible par défaut aux enfants avant d'avoir été testé, évalué et autorisé. Karine Hotzen, New York RFI.
3: Israël a vivement réagi aux propos du président français hier à la tribune de l'ONU. Le bureau du Premier ministre israélien dénonce l'absurdité grotesque des propos d'Emmanuel Macron qui a critiqué les agissements israéliens en Cisjordanie occupée. Le chef de l'État français a aussi dénoncé la situation humanitaire à Gaza malgré le cessez-le-feu en vigueur, déplorant un spectacle qui nous fait honte à tous. Fin de citation. Au Yémen, plus de 130 000 personnes ont déjà été déplacées depuis le début du mois par la reprise des combats. C'est ce qu'indique le commissariat de l'ONU pour les réfugiés qui anticipe dans les prochains mois que 230 000 déplacés internes auront besoin d'aide humanitaire. Le pays était déjà confronté à un drame et la reprise des combats accroît encore les besoins, Guilhem Deltaï.
8: Depuis le début de la guerre en 2014, des millions de Yéménites ont dû fuir les combats et aujourd'hui, nombre de déplacés sont à nouveau contraints de prendre la route. Thomas Jani est le directeur Moyen-Orient de l'organisation humanitaire Solidarité Internationale.
9: La grande majorité des 130 000 personnes qui sont sur les routes, qui cherchent un refuge et qui ont besoin d'aide humanitaire aujourd'hui, c'est des populations qui s'étaient établies dans des campements plus ou moins informels, qui bénéficiaient d'une aide humanitaire, qui essayaient de quelque part retrouver un semblant de vie normale et qui sont à nouveau choqués par la guerre et ont besoin de fuir.
8: D'autres camps informels sont donc apparus et dans un pays qui connaissait déjà une crise humanitaire majeure, les besoins n'ont fait que se renforcer. L'urgence, c'est la fourniture d'abris, de nourriture et d'eau.
9: L'eau est vraiment un problème crucial qui était préexistant à la guerre de 2014, qui s'est exacerbé avec les conflits, les affrontements les 10 dernières années et qui aujourd'hui vient frapper de plein fouet aussi ces populations déplacées en termes d'accès basique pour boire, pour l'hygiène et pour cuisiner.
8: L'enjeu sanitaire est très important. Déjà avant la reprise des combats, un début d'épidémie de choléra avait été constaté.
3: Au Maroc, les électeurs appelés aux urnes ce mercredi, élection législative pour désigner les 395 sièges de la Chambre des représentants, la Chambre basse du Parlement marocain. La participation sera l'un des enjeux de ce scrutin. La défiance monte vis-à-vis de la classe politique, notamment chez les jeunes dont le taux de chômage frôle les 30% chez les 15-24 ans au deuxième trimestre 2026. En France, le Premier ministre propose de rencontrer les parlementaires socialistes pour tenter de trouver un compromis sur le budget 2027. Sébastien Lecornu veut faire des économies, mais le contexte actuel est difficile pour lutter contre la flambée des prix des carburants. Le gouvernement a annoncé hier des aides supplémentaires aux ménages et aux professionnels pour un total de 450 millions d'euros. Le nombre de bénéficiaires devrait être élargi à plus de 5 millions de personnes au total. Quant aux aides sur le gazole non routier accordées au secteur du BTP et à l'agriculture, elles seront prolongées jusqu'à la fin de l'année. Mais pour les exploitations agricoles qui ont déjà subi des pertes énormes à cause des canicules à répétition, c'est une goutte d'eau, estime Loïc Scalabrino. Il est secrétaire général des jeunes agriculteurs.
10: Le prix du carburant explose. Aujourd'hui, on se retrouve dans des situations économiques extrêmement compliquées au niveau de nos exploitations, puisque voilà, la sécheresse a frappé l'ensemble du territoire cette année. Les récoltes ont été catastrophiques, quelles que soient les filières. On a des gros manques de trésorerie. C'est ça, un petit côté quand aujourd'hui vous avez allé, on va dire, les carburants, ben, divisé par 400 000 exploitations, ça représente 3 500 euros par exploitation. Aujourd'hui, quand vous avez des pertes liées à la sécheresse qui s'élèvent à 70 000, 80 000, 90 000, 100 000 euros, 3 000 euros, c'est une goutte d'eau dans un océan, c'est pas 3 000 euros d'aide qui vont réussir à restructurer, à sauver les exploitations. Donc, l'effort, il est peut-être important de la part de l'État, mais quand on divise cette somme globale par le nombre d'exploitations, ben, ça représente une somme complètement dérisoire par rapport à la gravité de la situation. C'est mettre un pansement sur les hémorragies.
3: Loïc Scalabrino, syndicaliste et éleveur laitier, joint par Agnieszka Kumor du service économie de RFI. Restez avec nous à l'écoute de la Radio du Monde. Je vous laisse en compagnie d'Emmanuel Bastide pour 8 milliards de voisins. Bonjour Emmanuel.
11: Bonjour Charlotte de Rouen. Prochain journal dans 50 minutes. Nous parlons éducation chez 8 milliards.
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14: Retour sur Radio Système, c'était les informations délivrées par notre partenaire Radio France International. On continue nos programmes.

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2: Le 22 septembre ont commencé les journées gardoises des aidants qui se poursuivent jusqu'au 23 octobre prochain. Cette quatrième édition mobilise les espaces ressources aidants du Gard avec des rencontres, informations, ateliers, moments de répit et nouveautés cette année du Théâtre Forum. On en parlera probablement tout à l'heure avec notre invité. Ben justement, on va parler de ce qu'on appelle les aidants. Nous avons avec nous Françoise Guillaumet, qui est donc coordonnatrice des proches aidants du territoire Camargue. Bonjour.
3: Bonjour.
2: Françoise. Alors Françoise, d'abord, avant de parler de tout ce qui va se passer durant ce mois-ci, puisque c'est aussi fin septembre, début jusqu'au 30 octobre, je crois qu'il y a des animations un peu partout. D'abord, c'est quoi un proche aidant ou un aidant ?
3: Alors, un aidant, c'est une personne qui soutient au quotidien un proche, que ce soit quelqu'un de sa famille, un ami, un voisin. C'est quelqu'un qui va le soutenir dans son quotidien et du coup va être responsable de toutes les démarches administratives, les soins médicaux, tenir l'agenda, voilà, et ça demande beaucoup d'énergie.
2: Alors est-ce que justement il y a beaucoup d'aidants finalement qui le sont sans le savoir?
3: Oui. Et il y a beaucoup de personnes qui s'ignorent en fait et qui se considèrent comme l'enfant d'eux, le parent d'eux, le frère, la sœur, l'ami, et pas comme les dents.
2: En réalité, ils sont indispensables pour cette personne-là.
3: Complètement, c'est ça. Ouais. Voilà.
2: Alors le département définit comme aidant un conjoint, un enfant, mais également un ami ou un voisin,
3: tout à fait.
2: C'est pas forcément de la famille, qui apporte régulièrement une aide dans la vie d'une personne.
3: Voilà, d'une personne en situation de handicap. Qui est en perte d'autonomie pour les personnes vieillissantes ou atteintes de maladies chroniques. Sont dépendantes d'une autre personne et de cet aidant, en fait, et qui est là au quotidien pour les soutenir.
2: Qui rencontrez-vous dans votre espace aidant, puisqu'il existe des espaces aidants un peu partout, finalement, dans tous les CCAS?
3: Non, alors c'est pas dans tous les CCAS. Au niveau du département du Gard, il existe 8 espaces ressources qui sont divisés par territoire. Et sur Vauvert, on a la chance d'accueillir l'espace ressources Camargue qui englobe à peu près une quinzaine de communes. Voilà, aux alentours de Vauvert.
2: Alors qui passe chez vous ?
3: Alors
2: plutôt,
3: qui passe chez vous ?
2: C'est quel type de public ?
3: Alors on a tout public, il y a pas d'âge, en fait il suffit d'être aidant, on a des jeunes aidants, on peut avoir des enfants qui sont aidants de leurs parents, des adolescents, des adultes qui tout en ayant une activité professionnelle et familiale s'occupent de leurs parents ou d'un frère, d'une sœur, etc. Donc on a tout profil comme aidant.
2: C'est pas essentiellement pour des personnes qui sont assez âgées, ou handicapées ou malades, c'est un peu de tout.
3: Non, c'est de tout. Dans la mesure où on est aidant d'une personne vulnérable, on peut très bien se rendre au CCAS de Vauvert, du coup, puisqu'il accueille l'espace ressources, et du coup pouvoir prétendre un accompagnement psychologique, un soutien administratif, un accompagnement avec les différents organismes et associations qui viennent en permanence, et essayer au maximum, on essaie au maximum de répondre à leurs besoins, à leurs attentes.
2: La personne qui pousse la porte de votre espace à Vauvert, elle vient chercher quoi finalement en règle générale au départ ?
3: Alors, malheureusement, souvent la personne, lorsqu'elle passe la porte, elle est déjà dans l'urgence. On a déjà atteint une limite où la personne n'en peut plus et où elle atteint ses propres limites et donc elle vient chercher un secours. Voilà, donc il faut répondre en urgence et c'est là où nous, on fait un travail de longue haleine où on essaie justement de repérer les aidants qui s'ignorent et de leur faire prendre conscience qu'il faut eux aussi qu'ils prennent, qu'ils prennent soin d'eux. Voilà.
2: Parce que malheureusement, ce qui se passe, c'est que la personne part avant, parfois.
3: C'est ça.
2: La personne qui est...
3: Il faut dire qu'un aidant sur 3 part avant l'aider.
2: Ah oui.
3: Donc, c'est quand même assez important. Mais de l'épuisement, en fait.
2: Alors c'est quoi, donc vous, c'est d'abord un secours psychologique?
3: Oui, alors...
2: Mais pas que.
3: Pas que, non, non. Alors on a la chance d'avoir... dans le cadre d'un partenariat avec le Code Estreinte, Aurélie Deroux, qui est psychologue et qui reçoit gratuitement des proches aidants qui ont besoin d'un soutien psychologique. Donc elle intervient chez nous le mercredi sur rendez-vous. On a également Corinne Costa de l'association ADAO qui propose des groupes de parole. Voilà, donc actuellement on est sur un cycle de groupes de parole sur le deuil. Le deuil à venir, celui vécu, celui passé, voilà. Et après, une fois qu'on a aidé, qu'on a été aidant, que notre vie a tourné autour de l'aider, une fois qu'il y a ce départ, qu'est-ce qu'on fait? Qui on est? Qu'est-ce qu'on devient? Voilà, donc il y a ce cycle-là qui est en cours. Et puis, au-delà de l'aide psychologique, on a toute une aide aussi administrative pour les démarches auprès de la MDPH, les droits, etc. Également, l'accompagnement au répit. Alors, il existe des organismes et des associations qui proposent des temps de répit pour les aidants. Alors, ça peut être accompagné de l'aider, quand c'est possible, ou bien uniquement pour l'aidant. Et c'est dans le cadre d'une reprise de soins de l'aidant qui s'oublie souvent et qui permet de tenir dans le temps, en fait.
2: Voilà. On parle beaucoup d'épuisement hein, de l'aidant. À quel moment, si y a quelqu'un qui nous écoute, un aidant peut-il dire bon oui là j'ai besoin d'aide.
3: Ben déjà, si il peut l'exprimer, dire j'ai besoin d'aide, c'est que clairement,
2: déjà
3: il s'est rendu compte qu'il était aidant. Maintenant, je pense que c'est toute personne qui finalement au quotidien se soucie d'une autre personne parce que cette personne-là est dépendante. Voilà. Donc là, déjà, on est dans le cadre de l'aidant. Voilà. Il faut pas chercher plus. Et je pense qu'après, à partir de là, si on a des questions pour savoir vraiment si on rentre dans les cases de l'aidant, on va dire. Ben moi j'invite les gens à venir au CCS et à rencontrer l'équipe pour justement peut-être un petit peu clarifier la situation et voir ce qu'on peut leur apporter.
2: Est-ce qu'il y a une culpabilisation un peu de l'aidant de dire ben je vais m'occuper de moi alors que à côté on a son conjoint ou son proche qui souffre?
3: Oui. Alors c'est moi je dirais pas que c'est une culpabilité ou je dirais plus qu'en fait ils n'ont pas le temps de penser à ça. Donc on n'est pas à se dire je devrais ou ils n'ont pas le temps. Et c'est là où il faut leur faire prendre conscience justement que c'est nécessaire. S'ils veulent durer dans le temps, s'ils veulent accompagner la personne comme il se doit, il faut impérativement qu'ils prennent soin d'eux.
2: Alors qu'est-ce que vous avez envie de dire là à un aidant qui écouterait et qui ne sait pas que finalement c'est un aidant et que lui aussi a besoin d'aide?
3: Ben de venir tout simplement à l'espace ressources Camargue. Voilà, qui se situe à Vauvert, dans la mesure où la personne est sur le secteur. Après, il y en a d'autres, donc ils peuvent très bien s'adresser sur les autres espaces ressources.
2: Venez poser vos valises, comme
3: exactement,
2: on dit.
3: C'est ça, voilà. Même si on ne sait pas, nous, on a des outils d'évaluation pour voir effectivement où est-ce qu'on peut s'y situer. On a les dentomètres, on se sert de cet outil-là. On a la marguerite, le test des aidants qui sont à disposition dans les pharmacies ou chez les médecins. Et du coup, nous, on les a aussi à l'accueil. Et si la personne a un doute, ben, elle peut toujours venir, passer les tests et regarder un petit peu par elle-même. Hein. Elle n'est pas forcément obligée de faire appel à un agent du CCS. Hein. Et voilà, ça permet souvent de prendre conscience, en fait.
2: On va faire une petite respiration musicale. Et puis, on retrouve Françoise Guillaume, qui est coordonnatrice en Camargue des espaces aidants sur notre territoire. 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

0: retour avec cette petite respiration musicale. Vous avez reconnu Patrick Fiori, les gens qu'on aime. Alors justement, tout ça, c'est d'actualité, si je puis dire. C'est en tout cas une belle illustration du débat que l'on a aujourd'hui avec Françoise Guillaumet. Elle est coordonnatrice des espaces aidants sur le territoire de Camargue, cet espace qui se situe à Vauvert, hein, d'ailleurs, où on a défini tout à l'heure ce qu'était un aidant. Justement, les journées gardoises des aidants commencent cette semaine. En tout cas, on rediffusera ce petit moment d'interview probablement la semaine prochaine aussi. Mais en tout cas, pourquoi avoir créé, non pas une journée, mais il y a plusieurs choses qui se passent sur le territoire. C'est une nécessité de faire... Les personnes sont de plus en plus aidantes sans le savoir, parce que les personnes vieillissent à côté, parce que les soins sont pas forcément adaptés non plus à l'extérieur. C'est ça l'idée, c'est de sensibiliser.
1: Oui, oui, tout à fait. Alors, la journée gardoise des aidants du territoire Camargue se déroulera le 23 octobre sur la commune du Chaux. Mais avant ça, en fait, ça c'est la finalité, ça clôture une démarche. Oui, tout à fait, c'est la FEM. Donc, ça clôture une démarche sur laquelle on sera, donc, l'espace ressources sera représenté sur quelques marchés de villages aux alentours pour justement aller à la rencontre des aidants qui s'ignorent. Et du coup, faire prendre conscience à une personne, justement, comme on le disait tout à l'heure, qu'elle est aidante et qu'elle est pas seule, qu'on la soutient et qu'elle peut trouver des réponses à des questions qu'elle se pose et de pas rester isolée dans cette situation-là. Donc, on sera présent sur Uchaud le 1er octobre. Sur Vauvert, le mercredi 7 octobre, on sera sur la place du docteur Arnous pour le marché, pendant le marché. Au Gros du Roi, le jeudi 8 octobre. À Générac, le vendredi 9 octobre. Et on terminera avec Saint-Laurent-des-Gouzes le vendredi 16 octobre, pour ensuite proposer à toutes les personnes qu'on aura rencontrées, mais pas que, et toutes celles qui veulent se joindre à nous pour cette journée, la journée gardoise des aidants, qui sera donc le 23 octobre à Uchaud, dans la salle Christian Aymar. Alors, on dit une journée gardoise, mais là, pour le coup, ce sera qu'une après-midi, qui démarrera à 13h30. Ensuite, à 14h, il y aura un théâtre forum où on propose deux scénettes qui mettront en avant le rôle de l'aidant à travers des situations du quotidien, des difficultés. Donc la thématique, je la donne pas encore parce que ce sera une surprise et ça sera sur à voir le jour J. Ce sera un théâtre forum interactif, c'est-à-dire que les personnes présentes ainsi que les professionnels pourront prendre la parole pour...
0: C'est un peu le principe du théâtre forum. Exactement. Où les acteurs qui sont là font à un moment donné appel au public pour leur dire, dans cette situation, que feriez-vous.
1: Donc,
0: il y a un échange qui se fait entre les comédiens et le public, et c'est très très interactif.
1: Ouais.
0: Et très dynamique.
1: Voilà.
0: Comme animation.
1: Exactement, il y aura beaucoup de partenaires qui seront présents ce jour-là, donc c'est le moment ou jamais d'aller à leur rencontre. À la suite de ces scénettes, il y aura un goûter partagé qui permettra un moment convivial, de continuer et surtout
0: la
1: à
0: discussion.
1: Pouvoir, exactement, de rencontrer les professionnels, peut-être un peu en aparté, pour parler de la situation.
0: On dit bien que c'est le vendredi 23 octobre, donc, l'après-midi à l'espace Christian Aymar à Uchaud. Et puis après, je regardais aussi sur le dossier de presse, Rochefort-du-Gard, Les Angles, Sabran, Le Vigan, Uzès, Nîmes, bien évidemment, à ses propres activités. Aussi animation qui dure donc du 22 septembre jusqu'au 23 octobre.
1: Voilà, c'est la
0: fin un peu, c'est Vauvert, ou c'est Uchaud en tout cas, c'est la petite Camargue qui conclut tout ce travail fait autour des gardois, des aidants. Je vois que c'est une thématique qui a quand même tenu. Parce que je me rappelle au début, c'était vraiment au tout début, il y a 3 ou 4 ans, hein, me semble-t-il, à peu près, longtemps, où effectivement, il n'y avait rien pour les aidants. À un moment donné, je sais pas, c'est probablement vous, les travailleurs qui êtes sur le terrain, qui avez dit, il y a des gens qui sont en réelle détresse, qui accompagnent quelqu'un d'handicapé ou quelqu'un de plus âgé ou quelqu'un de malade et qui sont vraiment en détresse, qui vont très très mal, et ça a évolué jusqu'à arriver à ces journées, etc. Vous avez beaucoup de monde, vous, aujourd'hui, sur le territoire, ouais.
1: Alors, sur le territoire, sur l'espace ressources, je pourrais pas nommer le nombre de personnes qu'on a exactement, parce qu'on travaille aussi avec beaucoup d'organismes qui eux-mêmes ont leur propre public. Mais effectivement, plus le temps passe et plus on augmente l'effectif.
0: Et oui.
1: Oui, parce que les gens justement se prennent conscience qu'ils sont aidants, et c'est justement là le travail quotidien de l'espace ressources, c'est justement de pouvoir repérer ces personnes qui sont aidantes.
0: Qu'est-ce qui manquerait là aujourd'hui pour les aidants si vous aviez un budget illimité, ce qui n'est malheureusement pas le cas sur les collectivités territoriales?
1: Ouais, je dirais peut-être davantage de relayage, ce qu'on appelle le baluchonnage, que c'est ce qui permet d'avoir un temps de répit pour les aidants. Quelqu'un qui vient à la maison prendre la relève.
0: Le relais en disant, allez, vous allez au ciné.
1: Exactement, c'est ça. Et donc, ça manque énormément. Il y a bien évidemment...
0: Il y a des initiatives de sortie collective, par exemple?
1: Oui, il y a des initiatives. Ça reste encore très compliqué à mettre en place. Bon, après, on fait appel à des organismes et des associations qui sont spécialisés là-dedans. Mais c'est vrai qu'il faudrait que chaque commune soit équipée comme un organisme d'aide à domicile, avec peut-être un service dédié à ça.
0: Très bien. On va terminer. Avec notamment rappeler peut-être donc cette semaine très rapidement donc dédiée aux aidants gardois, c'est du 22 septembre au 23 octobre, avec un point fort sur notre territoire, donc vendredi 23 octobre 13h30 17h à Uchaud, avec une rencontre faite d'accueil de théâtre forum interactif, de goûter convivial autour donc de cette thématique qui malheureusement on va continuer bien évidemment avec les personnes, les citoyens qui vieillissent. Il y aura de plus en plus d'aidants au cours du temps, et ça c'est bien de le prendre à temps, si je puis dire.
1: Exactement.
0: Autre chose à rajouter?
1: Oui, un petit mot pour la journée gardoise. Il y aura à disposition un bus qui partira de Vauvert pour se rendre sur Uchaud pour les personnes qui sont pas mobiles. Voilà, alors je précise quand même que c'est pas un bus PMR, donc attention aux personnes qui sont en mobilité réduite, mais pour les personnes qui n'ont pas de véhicule ou pas de permis et qui souhaiteraient se rendre cet après-midi-là, il y a un bus, il suffit de venir s'inscrire au CCAS, il est gratuit, et ça permettra l'aller-retour pour participer à l'après-midi.
0: Ouais. Bonne idée. Merci en tout cas Françoise Guillaumet. Je rappelle que vous êtes coordonnatrice proche aidant territoire de Camargue, et que c'est la semaine, c'est le mois, hein, on va dire ça, des proches aidants. Merci.
1: Merci.
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2: Et aujourd'hui, nous irons du côté de Villevieille et de Jacou avec deux offres d'emploi à pourvoir. Du côté de Villevieille, tout d'abord, où l'on recherche un hôte, hôtesse de caisse service client. Vous aurez en charge l'accueil des clients en caisse dans le respect de la charte du magasin. Vous assurerez l'enregistrement des articles et effectuerez l'encaissement final des achats. Responsable de votre fonds de caisse, vous maîtrisez toutes les procédures liées au bon fonctionnement de la caisse. C'est un contrat de travail à durée déterminée de 4 mois, à temps partiel, 20 heures par semaine, travail en journée, travail le samedi. Attention, permis B, véhicule léger exigé, les débutants sont acceptés.

0: Et pour poursuivre, nous irons du côté de Jacou où l'on recherche un vendeur, vendeuse en boulangerie, pâtisserie. Vous participerez à l'animation commerciale de la boutique, à la gestion de la caisse, à l'entretien et achalandage des vitrines, à la prise de commande et préparation, au comptage de la caisse avec le responsable. C'est un contrat de travail à durée indéterminée de 35 heures par semaine, travail en journée. C'est un emploi qualifié, une expérience d'un an minimum en vente alimentaire est exigée.
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0: retour sur Radio Système. C'était les informations délivrées par notre partenaire Radio France Internationale. On continue nos programmes.
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2: Rendez-vous le vendredi 25 septembre au parc du Castellas avec une soirée cinématographique et familiale, placée sous le signe du spectacle, du rire et du cinéma. Retrouvez dès 19h la première partie, assurée par Miss Suzy et Gronduland. Extravagant, volubile et complètement décalé, Miss Suzy et Gronduland transforment la réalité en une véritable fête. À la nuit tombée, vous retrouverez la projection du film Marsupilami, tout public dès 4 ans, une aventure drôle, pleine de rebondissements à partager en famille, sous les étoiles. L'entrée est libre, ça se passe du côté du parc du Castellas. À Vauvert, pensez à apporter vos chaises, transat ou couverture, pour profiter confortablement de la soirée. Une belle occasion de prolonger l'été en famille et de profiter d'un moment convivial au cœur du parc du Castellas.

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2: 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Rendez-vous donc pour Pulse, le festival des arts vivants et numériques, les samedis 26 et dimanche 27 septembre, du côté de l'ancienne gare de Lunel, 126 rue de Verdun. 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

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Attention, le nombre de places est à 8 personnes et la réservation est obligatoire. 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
2: À l'occasion de la fête des associations de Vauvert à la Plaine des Sports René Girard, nous avons réalisé une série d'interviews. Découvrez maintenant l'une d'entre elles.
3: Bonjour Nicolas Farin.
4: Bonjour.
3: Le nouveau directeur de la Maison pour tous, Robert Gourdon. Bienvenue en tout cas sur le territoire de Vauvert. Vous connaissiez Vauvert ?
4: Oui, un petit peu, parce que j'ai des amis qui sont sur Vauvert.
3: Vous êtes Nîmois ?
4: Je suis Nîmois d'adoption, mais oui, j'habite Nîmes.
3: Vous habitez Nîmes. Et donc, bon, vous avez postulé pour le poste de directeur qui était vacant sur ce territoire. Comment vous trouvez Vauvert, le territoire, d'une façon générale ?
4: À ce jour. Oui, je suis agréablement surpris sur le potentiel de la ville. J'avoue aussi que j'étais très bien reçu, déjà par le personnel communal, mais aussi les habitants, les associations. Je vois effectivement qu'il y a un souhait vraiment de continuer leur travail, d'aller vers l'avant. Donc pour moi, c'est que optimiste sur ce que nous allons porter demain.
3: Voilà, alors demain justement, vous allez porter quoi ? Alors la Maison pour tous, c'est un lieu... Par exemple, nous, Radio Système, on utilise ce lieu aussi pour faire des réunions, puisqu'on n'a pas assez de salles, etc. Donc, on fait des réunions pour le moment. On peut aussi aller faire des photocopies si on veut, à un moment donné, même si on a une photocopieuse. Mais quand on a peut-être en tout cas, elle nous sert pour ça, mais aussi, ça peut servir à autre chose. Vous disiez peut-être oui. Essayer de revoir un peu le concept, c'est un
4: bien
3: peu
4: sûr.
3: Ça l'idée.
4: Alors, en fait, la Maison pour tous, comme elle porte son nom, normalement, c'est la Maison pour tout le monde.
3: Tous.
4: Voilà, pour tous. La question se pose quand même aujourd'hui de savoir si effectivement on identifie la Maison pour tous comme un lieu ou comme des activités que nous porterons demain, qui répondront peut-être aussi à un nouveau besoin de la population. On est en train de se lancer sur un petit peu le fait d'étudier un petit peu quels sont les besoins, de toucher l'ensemble de la population aujourd'hui. C'est un petit peu le souhait que nous avons en équipe d'aller vers tout le monde aujourd'hui, et c'est un peu le souhait des partenaires.
3: Peut-être tout ça qui utilise pas ce lieu ou des associations
4: très clairement
3: qu'on n'a pas l'habitude de voir.
4: Bah alors pourquoi pas, mais très clairement aujourd'hui la vraie question pour nous c'est d'aller voir tout le monde et de poser la question à tout le monde, de savoir quels sont les besoins en activité, quelles sont les choses qu'ils souhaitent aussi faire sur la Maison pour tous. C'est quand même un lieu qui sur lequel ils doivent adhérer dans une volonté aussi d'être porteur dans les projets. Donc c'est à nous aussi de faire le lien avec le monde associatif local et puis sur d'autres éléments. C'est effectivement le fait que ça doit être un endroit où tout le monde doit se rencontrer, discuter. Voilà la conviction et l'envie qu'on a envie de porter sur cette Maison pour tous.
3: Alors on précise que la municipalité a souhaité continuer le fait d'être agréé par la CAF pour être centre social.
4: Oui.
3: Un centre social, donc, ça nécessite quoi ? Est-ce que vous pourriez nous préciser peut-être aux auditeurs ce qu'est, pourquoi la CAF, puisqu'il est le principal financeur, donne quasiment 100 000 euros, je ne sais pas exactement les chiffres, mais bon, donne quand même pas mal d'argent pour réaliser le projet centre social sur un territoire. Pourquoi ?
4: Tout simplement parce que ça va dans le sens de ce que j'étais en train de vous dire. Un centre social, c'est un lieu où... on reçoit tout le monde, on étudie les besoins de la population et effectivement, notre souhait aujourd'hui, c'est de porter beaucoup plus de manière transversale nos réponses, c'est-à-dire, comme je vous disais, les associations et autres, mais aussi de trouver une réponse entre services. Et cette volonté, c'est que la municipalité... vous dites, vous souhaitez continuer ce projet social, ce centre social, l'agrément, de toute façon, il est là et on l'a. Et c'est,
3: ah oui,
4: c'est
3: une bonne volonté. Je pensais qu'il y avait une nouvelle signature. Hein,
4: Non, il y a un projet qui doit être mis sur la table pour 2028.
3: D'accord.
4: On est en train de travailler dessus justement pour qu'il puisse être porté, et on travaille avec les partenaires que sont la CAF prioritairement, mais on travaille aussi en transversalité, encore une fois, avec d'autres partenaires que sont le département et l'État, avec une volonté de développer un ensemble de projets en lien avec les besoins de la population. Il y a une réelle étude en fait de ces besoins-là qui est faite en partenariat avec ces partenaires, et qui c'est pour ça que je vous disais qu'il faut qu'on réfléchisse aujourd'hui à une nouvelle offre de réponses, de services que l'on doit proposer, d'ateliers, d'activités, et surtout dans notre manière de fonctionner, nous, entre services, à une réponse beaucoup plus transversale, mutualiser nos compétences, parce qu'effectivement, on est en train de se rendre compte qu'on faisait un petit peu, quelquefois, la même chose, mais de manière un peu diffuse, ce qui n'était pas très compréhensible pour l'habitant, c'est-à-dire de dire à une personne, non, nous, on ne fait pas ça, mais allez vers un autre service.
3: Il y a aussi la mixité, hein, qui est un des objectifs de la CAF, mixité sociale, entre les différentes parties de Vauvert. On voit que, quand même, bon, il peut y avoir des ruptures, si je puis dire, ou en tout cas des endroits, bon, des quartiers qui sont un peu isolés, etc. C'est un peu ça l'idée aussi que vous avez essayé de développer.
4: Ah ben ça, c'est pas que dans le centre social, c'est effectivement de toute façon, c'est partout. Et cette volonté, oui, elle est de continuer dans ce sens-là, bien sûr.
3: Autre chose, je rappelle Nicolas Farin que vous êtes le nouveau directeur de la Maison pour tous. Qu'est-ce que vous avez envie de dire là aux adhérents, aux Vauverdois, sur cette Maison pour tous?
4: N'hésitez pas à venir nous rencontrer.
3: Vous avez un projet? C'est ça? Vous avez un projet? Vous venez vous rencontrer ou on est juste pour dire bonjour?
4: Non. Le projet, déjà, oui, c'est de se rencontrer. Je pense que la première des choses, d'ailleurs, c'est que nous, on est là pour répondre aux besoins de la population. Je ne vais pas aujourd'hui vous dire on va faire telle ou telle activité, parce que non, ce ne serait pas aller dans le bon sens. C'est d'abord, on discute, on essaye de faire émerger certaines choses. Et puis, si vous avez des projets, venez nous voir. En fait, n'ayez pas peur, parce qu'on peut être là pour vous mettre en lien avec beaucoup, beaucoup de partenaires. Et l'idée, c'est quand même de vous accompagner sur oui. ça.
3: Voilà, une ville comme Vauvert a besoin d'un centre social.
4: Oui.
3: Pour aussi la paix un peu intérieure du village. On voit que ça bouillonne quand même avec le changement de municipalité, etc. Il y a plusieurs courants. Comment vous appréhendez ça, vous, quand vous êtes directeur? Vous arrivez dans une commune, oui, où il y a eu un gros changement quand même. Comment vous l'appréhendez, ce gros changement politique?
4: Moi, je l'aborde en tant qu'agent de la collectivité territoriale. Donc là, vous m'en êtes sur un terrain qui n'est pas le mien.
3: Vous êtes professionnel. Hein, vous êtes
4: professionnel. Tout à fait. Et dans un sens, moi, je suis pas là pour c'est pas ma compétence, donc
3: vous êtes là pour faire fonctionner le projet d'un centre social financé par l'État et le département, avec des cahiers des charges, on va dire ça.
4: Et effectivement, j'ai été aussi recruté dans ce sens là les partenaires étaient là et ont validé mon embauche, donc très clairement, je ne comprends pas le sens de votre question. Voilà.
3: Est-ce qu'on peut rajouter autre chose, Nicolas, j'allais dire non. Oui, c'est Nicolas.
4: C'est Nicolas.
3: Nicolas, j'avais ma main sur le N. Nicolas, par
4: exemple. Ça fait.
3: Ça va, mais bon courage en tout cas.
4: Merci beaucoup.
3: Radio Système sera là aussi pour relayer. Il n'y a aucun problème pour y aller, relayer régulièrement l'information. Pourquoi pas imaginer un petit quart d'heure mensuel du centre social, en fait, de la Maison pour tous, où on fera une petite pastille d'informations juste pour un formé. L'antenne est ouverte en tout cas.
4: Merci beaucoup.
3: Merci Nicolas Farenc.
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1: Pop-up Collection, c'est une exposition qui transforme Carcassonne en véritable parcours artistique. Émilie Frafil, commissaire de l'exposition.
2: Pop-up Collection, c'est une exposition de 3 collections d'art au sein de 5 lieux patrimoniaux de la ville de Carcassonne. 3 collections d'art, 2 collections d'art contemporain, la collection du FRAC Occitanie-Montpellier et la collection du FRAC Occitanie-Toulouse, les abattoirs musées. Et aussi une collection classique, la collection du Musée des Beaux-Arts de Carcassonne. Cette exposition, elle est née d'une volonté commune entre les deux FRAC Occitanie et le Musée des Beaux-Arts de Carcassonne de réaliser un projet commun. En fait, les co-commissaires Emmanuel Hamon des abattoirs et Céline Mélissante du FRAC Occitanie-Montpellier, toutes les trois, nous avons vraiment voulu élaborer ce parcours pour montrer la richesse de nos collections respectives. Ce projet, il est né aussi de la volonté d'Éric Mangion, directeur du FRAC Occitanie-Montpellier, qui aime particulièrement les collections du musée de Carcassonne et qui a voulu justement intégrer des œuvres d'art contemporain dans le musée, notamment. Il a voulu qu'on parte en fait d'une œuvre emblématique du musée, qui est une de ses préférées, Les Emmurés de Carcassonne par Jean-Paul Laurens, qui date du 19e siècle. D'où aussi le sous-titre et la thématique employée, art et histoire. Cette exposition, elle s'adresse pas forcément qu'aux amateurs d'art contemporain, au contraire. Elle s'adresse vraiment à tout le monde parce qu'il y a plus de 50 artistes, une variété de supports, sculptures, peintures, vidéos, installations, etc. Donc je pense que tout le monde y trouve son compte en fait. Je crois qu'il y a forcément une œuvre qui peut parler à tous les visiteurs. Les entrées sont gratuites, mais aussi nous avons réalisé un journal d'exposition gratuit en anglais et espagnol qui vous permet aussi d'avoir des explications sur les œuvres. Vous avez aussi des cartels dans l'exposition avec aussi des traductions en anglais et espagnol. Et puis vous avez aussi pour les enfants des dossiers pédagogiques qui ont été réalisés par le service éducatif du Musée des Beaux-Arts et par les médiatrices du Musée des Beaux-Arts et du Centre d'art contemporain de Carcassonne. L'exposition Pop-up Collection a lieu du 5 juin au 17 octobre. Elle est ouverte tous les jours, excepté les jours fériés, de 10h à 12h30 et de 13h30 à 18h.
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7: Et aujourd'hui, nous irons du côté de Villevieille et de Jacou avec deux offres d'emploi à pourvoir. Du côté de Villevieille, tout d'abord, où l'on recherche un hôte, hôtesse de caisse service client. Vous aurez en charge l'accueil des clients en caisse dans le respect de la charte du magasin. Vous assurerez l'enregistrement des articles et effectuerez l'encaissement final des achats. Responsable de votre fonds de caisse, vous maîtrisez toutes les procédures liées au bon fonctionnement de la caisse. C'est un contrat de travail à durée déterminée de 4 mois, à temps partiel, 20 heures par semaine, travail en journée, travail le samedi. Attention, permis B, véhicule léger exigé, les débutants sont acceptés.

0: Et pour poursuivre, nous irons du côté de Jacou où l'on recherche un vendeur, vendeuse en boulangerie, pâtisserie. Vous participerez à l'animation commerciale de la boutique, à la gestion de la caisse, à l'entretien et achalandage des vitrines, à la prise de commande et préparation, au comptage de la caisse avec le responsable. C'est un contrat de travail à durée indéterminée de 35 heures par semaine, travail en journée. C'est un emploi qualifié, une expérience d'un an minimum en vente alimentaire est exigée.
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0: 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Attention, le nombre de places est à 8 personnes et la réservation est obligatoire. 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
2: À l'occasion de la fête des associations de Vauvert à la Plaine des Sports René Girard, nous avons réalisé une série d'interviews. Découvrez maintenant l'une d'entre elles.
3: Bonjour Monique Dany.
4: Bonjour.
3: Vous êtes la présidente ?
4: Je suis la présidente de l'association.
3: De l'association Élan Vauverdois d'athlétisme. Il y a quand même un petit moment qu'elle existe, cette association.
4: Je crois qu'elle a été créée en 1987, il me semble.
3: Ben oui,
4: c'est très vieux.
3: Et oui, voilà. C'est très vieux, ça fait 40 ans.
4: Voilà.
3: Ouais, si j'ai bien compris.
4: Tout à fait. Et là, en fait, en parlant des années, au mois de mars, ce sera le 7 mars. On sera à notre 38e édition de, en fait, ce qu'on appelait avant la foulée idéale, qui est devenu maintenant le trail de la foulée, puisque tout se passe dans le bassin des plaines.
3: Alors, l'action, quand même, l'animation principale de l'Élan Vauverdois d'athlétisme, quelle est-elle ?
4: C'est essentiellement de la course à pied adulte.
3: Voilà, il n'y a pas athlétisme. Il n'y a pas les
4: En fait, quand l'association a été créée, il y avait les structures sur Vauvert. Donc, il y avait de l'athlétisme et c'était justifié. Nous n'avons plus de structure. Donc, maintenant,
3: ça veut dire quoi, une piste
4: hein? Une piste pour des sauts en hauteur, des sauts en longueur, enfin, tout ce qu'il faut pour l'athlétisme, le saut aéré, enfin, tout. Donc, nous n'avons plus ça. Et donc, essentiellement de la course à pied.
3: C'est juste de la course à pied.
4: Oui.
3: Donc, toute l'année, comment vous organisez toute l'année? Est-ce qu'il y a des sorties régulières?
4: Alors, nous faisons des sorties le mardi, dans l'après-midi ou en soirée. Éventuellement, le jeudi, c'est un petit peu à la carte. Et le dimanche, ou des randonnées, ou des sorties, c'est au feeling de chacun.
3: Si j'ai envie de venir dans votre association pour courir...
4: Oui, aucun
3: souci. Comment ça se passe? Je viens où? Je vais où? Je m'inscris où? Je contacte qui?
4: Alors, on se donne rendez-vous essentiellement à côté de l'école Notre-Dame.
3: Mmh.
4: À côté de...
3: L'ancienne école de musique. L'ancienne école bleue, fille d'Étienne.
4: Tout à fait.
3: Qui s'appelle maintenant Notre-Dame, oui.
4: Voilà. Alors. Donc, nous donnons rendez-vous à cet endroit-là et nous partons essentiellement dans les bois ou sur des chemins. Nous ne faisons quasiment pas de route du tout. Donc, après, si quelqu'un veut faire un marathon, il s'entraîne comme on peut.
3: Tous les mardis, à quelle heure ?
4: Alors, pour l'instant, on n'a pas défini d'horaire cette année, puisque les adhérents, y avait des actifs qui ne sont plus actifs. Mais ça serait autour de ou 18h ou 16h, voilà.
3: Dans
4: l'après-midi, trop tard le soir.
3: Dans l'après-midi, mais il faut le savoir. Parce que quelqu'un dit, ah ben tiens, je vais aller à la foulée, organiser
4: mais c'est pour
3: par
4: ça
3: les Élan Vauverdois d'athlétisme, je vais aller à leur club, comment je fais? Donc il faut savoir, 16h ou 18h.
4: Donc j'ai le contact.
3: Le mardi.
4: J'ai le contact de tout le monde. Je communique par Facebook, essentiellement. Et normalement, le mardi, là, donc on doit définir ensemble un horaire, mais je pense que ça sera plutôt 18h.
3: Je vois le Facebook Foulée des Halles, c'est ça ?
4: C'est la Foulée des Halles.
3: La Foulée des Halles, c'est celui-là ?
4: Oui. Donc. Et il y a aussi le EVA.
3: Ah, EVA, d'accord. Donc on vous contacte par Facebook.
4: Oui, vous pouvez
3: contacter
4: par Facebook.
3: Et là, vous donnerez le rendez-vous pour si j'ai envie de faire.
4: Sinon, sur le Facebook, vous avez mes coordonnées, donc les gens m'appellent.
3: Voilà,
4: on a les coordonnées,
3: on peut laisser des messages. Et puis, vous organisez quand même la foulée de la solidarité.
4: Oui.
3: Samedi 14 novembre à Vauvert, avec un départ de l'Espérion. Et la course est au profit des Restos du Cœur. Pourquoi cette...
4: Alors, ça nous tenait à cœur depuis quelques années, puisqu'avant nous allions au CRES, qui organise aussi le même événement, mais qui font payer les courses. Nous, là, cette année, on a demandé simplement pour la course 2 euros de participation, parce que l'année dernière, nous avons fait tout gratuit, les gens se sont inscrits, et puis il y a des gens qui ne sont pas venus. Donc on a dit, on va leur demander quand même un petit pécule pour les inciter quand même, une fois qu'ils sont inscrits, de venir.
3: D'accord.
4: Voilà. Et donc, c'est la deuxième année que nous faisons ça. Et donc, les Restos du Cœur sont présents sur place. Il y a une randonnée. Le matin, il y a une cani randonnée qui est organisée avec le cani cross. Donc toutes les inscriptions, que ce soit pour le canicross ou pour la randonnée, les inscriptions sont sur place. Pour la course à pied, par contre, les inscriptions sont sur nicrome.com. Tout est expliqué sur le petit flyer.
3: nicrome.com.
4: Tout à fait.
3: Ça, c'est pour la course. Et puis, donc, pour le cani rando avec les chiens.
4: Voilà.
3: canicross30@gmail.com. Mmh. Et puis, pour la randonnée libre, c'est sur place.
4: Voilà, tout à fait.
3: Voilà. Ça, c'est la foulée de la solidarité, samedi 14 novembre, au profit
4: des Restos du Cœur.
3: Est-ce qu'on peut rajouter autre chose ? Ou pas ?
4: Alors,
3: on a tout dit.
4: On a dit que c'était à l'Espérion. Les gens connaissent l'Espérion par rapport à l'équidène que Courir à Vauvert organise. Il faut savoir qu'il n'y a aucun chemin en commun. Il n'y a pas de voie verte, c'est que sur des chemins.
3: Voilà, ça c'est, il fallait le dire.
4: Voilà, il fallait le préciser pour pas que les gens se lassent. Donc
3: disent
4: la distance,
3: ça va être la même chose,
4: non,
3: etc.
4: Et la distance est de 8,5 km.
3: Oui, je vois.
4: 8 et demi,
3: randonnée,
4: voilà.
3: Allure libre, bien sûr.
4: Voilà.
3: Pour les gens qui ont envie de marcher et puis surtout de faire un acte de solidarité.
4: Tout à fait.
3: On aura l'occasion d'en reparler probablement samedi 14 novembre. Donc merci en tout cas, Monique, Dani, de l'EVA, présidente de l'Élan Vauverdois d'athlétisme à Vauvert. Bonne continuation en tout cas et bonne saison. 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
2: Bonsoir à tous et à toutes, bienvenue sur Radio Système 93.7 FM. Vous pouvez nous retrouver aussi sur le www.radiosystème.fr. Vous êtes avec Harlem B, on est dans Optical Groove. On est ensemble pendant deux belles heures. Et pour débuter ce nouvel épisode, on va s'écouter du jazzy hip-hop, le son qu'on affectionne dans Optical Groove. Pour les amoureux du hip-hop d'antan, c'est parti. Une petite session d'une demi-heure, c'est pour vous. Bonne écoute.

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93.7 Radio System Optical Groove Radio Show jusqu'à 23h. Vous êtes avec Harlem B, on se fait une petite sélection jazzy, hip-hop, hip-hop 90s. On adore ça, ça fait du bien aux oreilles. Et ça c'était Wu-Tang Clan featuring Nathaniel avec Keep Watch. Et on continue dans l'exploration de ce son qu'on adore. Homeless Derelix, un groupe de 1993. Écoutez, c'est puissant. 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

avez reconnu Ayam, né sous la même étoile. Les textes sont toujours d'actualité et le son toujours aussi bon.

Allez, il est 21h30, vous êtes en direct sur Radio Système 93.7 FM. Allez, on va écouter un petit peu de reggae. Et ensuite, on partira du côté du Broken Beat. Avec des classiques et de la news toute fraîche. Girl, you set me free. 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On fera quand même un petit détour du côté du disco. Radio Système 93.7, Optical Groove Radio Show avec Harlem Beat.

93.7 Radio Système, toujours à l'écoute d'Optical Groove. C'était une petite session funky soul, c'est un peu, ça part un peu dans tous les sens, c'est éclectique. Je suis parti dans ce son car ça m'a fait un peu kiffer, un peu. C'était juste avec Stretch, Why Did You Do It? Donc un gros gros gros classique. Donc ça fait du bien d'entendre ça. Et là juste derrière c'est Sunlight Square avec Into My Life. Here we go.

Yes, 93.7 Optical Groove Radio Show avec Arlene B. Moi, je suis pas un grand fan de disco, mais là, je trouve que ça envoie pas mal du tout. C'est Debbie Jacobs avec Don't You Want My Love. Et c'est l'édit de Joe Clossel.

93.7 Radio Système. Le son de Londres, Broken Beat. Et là, c'est un remix de Sivei. L'artiste, c'est Nikic et Kuna Maze. Le titre, c'est 46 rue du Fort. On va s'écouter juste après, on va s'écouter un classique Broken Beats, comme ça, ça vous fait un peu de la découverte. Pour ceux qui ne connaissent pas cette musique, qui est née dans les années 2000, fin 99-2000, dans le West London. On va s'écouter Jazzanova. Jazzanova avec le titre Muela Muela. Titre sorti en 2002.

Et juste avant, Nicky Chinkuna Maze, c'était un titre de Saina qui nous a remixé El Ritmo de Verdad. Vous avez dû reconnaître le titre. Harlem B pour Optical Groove, vous êtes sur Radio Système 93.7 FM.

Chuck. 10 minutes, vous êtes toujours avec Harlem B sur Optical Groove. On est sur Radio Système 93.7 FM. Ouais, ça c'est vraiment très très bon. C'est Bicep avec Don't.

Radio Système 93.7 FM. Bienvenue sur les ondes. DJ Diamant et moi-même DJ Samix au platine. On commence tranquille. 22h47.

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0: On se demande qui apprend à mixer à l'autre quand même. Hein.
1: Je pense qu'on va t'apprendre à mixer aussi.
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